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Comptoise Radio, bonjour, bon réveil, j'espère que vous allez bien, c'est JP le matin. Il va encore faire chaud aujourd'hui, on va le voir dans la météo, profitez-en. Là, s'il y a un moment dans la journée où il faut se lever tôt, il faut aérer, c'est maintenant. Je trouve même qu'il commence à faire chaud, bon courage. Le chat et la tour, c'est un jeu coopératif à découvrir dans l'instant ludique avec Guillaume à 8h10. Faudra aider un chat à monter une tour. La fête des cerises, grosse nouveauté qui arrive ce samedi. C'est ce samedi à Fougerolles, il y a une très belle nouveauté. On verra ça tout à l'heure dans l'agenda. Et puis nos enfants connaissent Sonic. Ils ont tous un personnage préféré. Ils nous racontent à 7h18. Dans la playlist des Vosges chaunoises arrive Jennifer, une autre Jennifer Lopez. Et puis Alizé, mardi 23 juin, 7h.

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1: Bonjour. La journée aéronautique et jeunesse vient de se dérouler à la BA116 de Luxeuil. Sur place, plusieurs lycées du département ont renouvelé leur convention avec la base. Le but de cette journée, valoriser la jeunesse. Et plus, la générale Godin de la direction des ressources humaines de l'armée de l'air et de l'espace.
2: Pour valoriser tout l'engagement de l'ensemble de la jeunesse, du service national, le dernier nouveau-né de nos dispositifs jeunesse, vers les classes de défense et de sécurité globale, le BIA. On a vu aussi les escadrilles Air Jeunesse ou encore l'ensemble des stages seconde et troisième qui sont présents aujourd'hui actuellement. L'idée, c'est aussi de valoriser l'ouverture de la base aérienne dans son implantation très locale, son ouverture à la jeunesse et d'offrir des perspectives à court ou moyen terme à nos jeunes, des perspectives de stage et des perspectives de carrière, pareil, sous toutes les formes, en tant qu'officier, sous-officier, militaire du rang et maintenant en tant qu'appelé du service national. En effet, on recrute plus de 5000 personnes, à la fois dans l'actif, dans la réserve et dans la jeunesse, au sein de l'armée de l'air et l'espace.
1: À Vesoul, la ville met en place plusieurs mesures pour aider les écoles à faire face à la canicule. Depuis ce lundi, les établissements de Vesoul et de l'agglomération peuvent organiser gratuitement des sorties au parc aquatique Ludolac. La ville prend aussi en charge le transport des élèves. Le dispositif reste en place jusqu'au 1er juillet. Et puis en parallèle, des salles fraîcheurs ont été aménagées dans les 9 écoles de la ville. Climatisées ou équipées de ventilateurs, elles permettent aux enfants et aux équipes éducatives de se mettre à l'abri lors des fortes chaleurs. La municipalité souhaite maintenir ces espaces lors des prochains épisodes caniculaires. Vendredi, le Parc Expo de Vesoul accueille la 3e édition du Salon des maires et des élus de Haute-Saône. Un rendez-vous destiné notamment aux nombreux élus ici des dernières élections municipales. Sur place, des ateliers et points d'information sur des sujets concrets comme les projets avec l'État, l'énergie, la sécurité des élus ou encore l'intelligence artificielle. Des tables rondes sont également prévues. Objectif, accompagner les maires et les nouveaux élus. Ce samedi, de 14h à 18h, dimanche 10h-18h, la société de tir de Luxeuil fait ses portes ouvertes. Gaëtan Remy, président de l'association.
3: Nous recevons nos visiteurs par un passage au plomb, tir au plomb, ce qui permet d'expliquer exactement les règles de sécurité utiles évidemment dans le genre d'activité. Et après ça, il est possible d'essayer tout type d'armes à toutes les distances. Tous les tirs sont encadrés individuellement par des gentils organisateurs qui sont là pour vous apprendre et vous conseiller dans le tir et vous expliquer également comment participer à la vie du club, si vous le souhaitez. Le tir sportif a cette faculté de calmer, d'être un petit peu posé, de se concentrer sur un point précis, c'est le cas de le dire, et c'est également un dic-fouloir.
1: La société de tir de Luxeuil qui est basée chemin de la Fontaine-Leclerc qui compte plus de 370 adhérents. Les tarifs des différents ateliers vont de 3 à 40 euros en fonction des armes choisies. À Vesoul, l'ancienne Banque de France pourrait bientôt retrouver une nouvelle vie. Le bâtiment inoccupé depuis 2021 deviendrait une maison des savoir-faire, avec notamment une maison de la FEF consacrée aux métiers liés à l'alimentation. Un restaurant pourrait voir le jour et le département envisage d'y présenter des produits de la Haute-Saône et l'agglomération pour y développer sa promotion touristique. Le dossier sera soumis au vote des élus de la communauté de communes, ça sera ce jeudi. Le prix de vente du bâtiment est fixé à 430 000 euros. 7h04, nouvelle journée en vigilance orange à la canicule en Haute-Saône et dans les Vosges. La qualité de l'air reste mauvaise. On a déjà de 21 à 24 degrés par endroit, jusqu'à 32 ce matin. Cet après-midi, 36 à Saint-Loup, Sceaux et Boré, 36 à Luxeuil et Ville-et-Lure, 37 à Vesoul. Demain, un mercredi ensoleillé, des températures similaires avec 32 degrés le matin et 37 l'après-midi. A1, ce week-end, 27 et 28, A1 est en fête, samedi à partir de 19h, repas, réservation, soirée dansante avec jeux et confiserie, et puis dimanche, rassemblement de véhicules anciens. On m'a demandé de faire la com par mail, c'est fait. Voici Alizé, belle matinée. Moi, je...

Amy Simon, Jennifer Lopez pour la suite de la playlist des Vosges Chaunoises. 7h09, des histoires improbables qui arrivent à des personnes ordinaires, c'est improbable mais vrai. Un trésor romain servait de pot de fleurs en Angleterre dans le parc du palais de Blenheim. Un simple bac à fleurs qui est utilisé depuis près de 200 ans, cachait en réalité une pièce archéologique exceptionnelle. Il s'agit d'un fragment de sarcophage romain du 3e siècle. L'objet, qui faisait quand même plus de 2 mètres de long, avait même servi de bassin de fontaine avant d'être identifié par un expert il y a 10 ans. Il a été restauré, aujourd'hui il est présenté à l'abri des intempéries. Valeur quand même du pot de fleurs, 350 000 euros. Ça vaut le coup de jeter un œil dans le jardin de mamie. Dis donc ton pot de fleurs, t'es sûr que c'est pas une œuvre d'art? Ah non, non, non. Dans le Maine-et-Loire, une femme de 29 ans vient de donner naissance à son premier enfant. Sur une plage, lors d'un pique-nique en famille, en moins d'une heure, le bébé est né sur la plage avant que la maman et l'enfant soient pris en charge par les pompiers, puis transférés au CHU d'Angers. Tous les deux sont en bonne santé. Ouais, moins d'une heure. Et il y en a qui patientent plus d'une journée et qui font des allers-retours. Le ballon du mondial 2026 vient de voyager dans l'espace. La NASA vient de partager une vidéo du ballon officiel de la compétition. À bord de la station spatiale internationale, on y voit les astronautes s'amuser avec. Ce passage en orbite n'est pas qu'un coup de com'. La station mène depuis des années des recherches scientifiques sur les trajectoires des ballons. C'est pas une vanne. Les chercheurs étudient l'impact de la masse interne sur la stabilité et la rotation du ballon. C'est cela. Ah oui. Bon, en tout cas, ça suscitera peut-être des vocations. Vous aimez le foot et l'espace? Devenez astronaute, 7h10. Merci d'avoir choisi Côtoise Radio. À venir dans la revue de presse, congrès des pompiers et attraction de Baudoncourt.

réveil, 7h14, vous êtes sur Comptoise Radio. Jean-Jacques Goldman, Amy Simon et Jennifer pour la suite de la playlist des Vosges chaunoises. Avant ça, chaque matin, nous ouvrons les journaux en ligne ensemble et à lire sur lestrepublicain.fr. Le grand show pour les pompiers du département, c'était ce week-end à Gré, 117e congrès départemental des sapeurs-pompiers de Haute-Saône, qui s'est tenu dans des conditions caniculaires. Sur place, tout avait été prévu pour éviter les malaises. Des pauses régulières à l'ombre, brumisateurs, zones rafraîchies sous tente. Malgré ces précautions, quelques interventions de secours ont tout de même été nécessaires. La cérémonie, elle, a été allégée et décalée pour limiter l'exposition des participants au soleil. Plus de 500 sapeurs-pompiers étaient réunis. C'était aussi l'occasion de rappeler la forte activité des secours dans le département. Les interventions continuent d'augmenter avec notamment plus de 20 000 sorties par an. Parmi les missions les plus fréquentes, les secours à domicile et les personnes âgées qui chutent représentent une part importante de l'activité. Les autorités ont salué le dévouement des pompiers au Saunois alors que les besoins de secours ne cessent d'augmenter dans un contexte où les services de santé sont eux aussi sous tension chez nous. À lire sur les affiches de la Haute-Saône.fr, Bonancourt, la commune lance une aide à l'accession à la propriété. La commune veut attirer de nouvelles familles. Le conseil municipal vient de créer une aide financière pour faciliter l'achat d'un logement. Les acquéreurs pourront bénéficier d'une aide allant jusqu'à 3 000 euros et 6 000 pour les primo-accédants, à condition d'en faire leur résidence principale. L'objectif, c'est de donner un coup de pouce aux ménages qui ont parfois les revenus nécessaires pour rembourser un crédit, mais peinent à constituer l'apport demandé par les banques. Cette mesure est expérimentale jusqu'à la fin de l'année. 10 maisons sont actuellement en vente dans le village de Bonancourt et pour le maire Christophe Lejeune, cette aide doit permettre d'accueillir de nouveaux habitants, de soutenir l'école et de renforcer l'attractivité de la commune qui mise sur son cadre de vie et sur sa proximité avec Luxeuil. 7h16, vous êtes sur Comptoise Radio. À suivre, nous allons parler de Sonic, le jeu vidéo, la série avec nos enfants comptois. Ça sera juste après Jennifer. Belle matinée.

0: Comptoise Radio, j'espère que vous allez bien. C'est JP le matin, je vous accompagne jusqu'à 10h. La playlist des Vauchonnoises avec les Ting Tings, Jean-Jacques Goldman et Aimé Simon. À 7h19, chaque jour, nous allons à la rencontre des enfants de notre territoire. Nous leur posons une question dans l'air du temps. Ce sont les enfants comtois. Et c'est un 23 juin 1991 que le personnage Sonic, que nous l'avons découvert dans les jeux vidéo, c'était sur Sega à l'époque, l'occasion de parler de Sonic avec nos enfants comtois, Jeanne, Arthur, Margot, Livia, Louis, Julien, Jules, Mathéo. Nous sommes avec la classe de CM1, CM2 de Maîtresse Angélique à l'école de Sceaux.
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2: Quel est ton personnage préféré dans Sonic?
3: Tails, parce que il vole. C'est un renard à deux queues.
4: C'est Shadow, il est beau et courageux. C'est un peu comme Sonic, sauf qu'il est noir et rouge.
5: Mon personnage préféré, c'est Shadow, car il peut se téléporter.
6: C'est Sonic, car il va très vite.
7: Mon personnage préféré dans Sonic, c'est Knuckles, car il est fort.
8: Shadow, car j'aime bien, il est fort, rapide, et j'aime bien son histoire.
9: Mon personnage préféré, c'est Tails, parce qu'avec sa petite queue, il me fait rire.
10: Knuckles, car il est super puissant, avec ses poings.
0: J'ai l'impression d'avoir pris 20 ans et de plus reconnaître Sonic. 7h20, vous êtes sur Comtoise Radio. Demain, nous passerons en mode moins moche et méchant avec nos enfants comtois. Vous circulez sur les routes des Vauchonnoises, la circulation est fluide, pas de difficultés actuellement. Même chose au niveau des trains, pour l'instant tout va bien, ça circule normalement, les voyants sont ouverts. Vous allez faire le plein de carburant, ça baisse un chouïa pour le gasoil, vous le trouvez à 1,869 à l'Intermarché de Fougerolles, 1,89 au Leclerc de Lure et au Super U de Vesoul. Pour le sans-plomb 95-10, il est à 1,875 à l'Intermarché de Fougerolles, 1,879 à l'Intermarché de Corbenay et 1,92 au Leclerc de Lure. Le sans-plomb 98, vous l'avez à 1,973 à la Total de Noix-dans-les-Vesoul, 1,98 à l'Intermarché de Corbenay et 1,99 à la station Total de Lure. Belle route, vous êtes sur Comtoise Radio, 7h21 à suivre juste après Aimé Simon dans l'actu musicale. On va se parler du DJ The Weeknd. Le personnage arrive au bout du rouleau. The Weeknd est mort, vive The Weeknd, comme aurait dit l'autre, ou presque toutes les infos dans 3 minutes.

Bon réveil, belle journée. C'est JP le matin, vous êtes sur Comptoise Radio. La playlist des Vosges chaunoises avec Zazie, Les Ting Tings et Jean-Jacques Goldman. Chaque matin, nous nous intéressons aux dernières nouvelles du monde de la musique. C'est l'actu musicale et le DJ The Weeknd est en pleine tournée mondiale. Et ce week-end, il confirme que c'est bientôt la fin pour le personnage de The Weeknd. L'artiste qui compte mettre au placard son personnage et revenir sous son vrai nom, Abel Tesfaye. C'est un petit peu moins sexy, quoique. En tout cas, il devrait faire une longue pause au mois de novembre, se faire oublier, profiter un peu et revenir sous son vrai nom. Eh ben, hommage à The Weeknd ce matin. The Weeknd, c'était ça? I feel it coming, The Weeknd, c'est également. Il y a un concept artistique derrière tout ça. Hop, on enlève le personnage, on en met un autre. Et puis The Weeknd, c'est l'incontournable. Blinding Lights, dernière tournée pour The Weeknd. Et puis après, on découvrira Abel Tesfaye de son vrai nom. 7h25, vous êtes sur Comptoise Radio. Valoriser le lien armée jeunesse, c'est le but de la journée aéronautique jeunesse à la BA116. Reportage après Jean-Jacques Goldman.

0: crois.
1: Je regarde par la baie vitrée, je vois le camion de la ville de Luxeuil qui arrive. Je dis mince, faut que je reparle, ils vont sonner. Merci à la ville de Luxeuil qui nous avait apporté les tables et les chaises pour l'assemblée générale. Puis j'ai ma femme qui gère, dites donc. Et si c'est pas royal, il manque plus que le café. Allez, tout va bien. Ce qui nous attend dans la prochaine demi-heure, plus sérieusement, on aura le nouveau titre de Zazie ou encore Les Ting Tings avant 8h. Votre horoscope, si vous êtes balance, vous êtes en mode opportuniste. On vous offrira à 7h45 votre pack Fête des Cerises pour passer une excellente journée là-bas. Et puis le programme de la Fête des Cerises, ça sera à découvrir à 7h38 dans l'agenda et l'actu des Vosges Chaunoises. C'est juste après ça sur Comtoise Radio.
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1: Bonjour, la journée aéronautique et jeunesse vient de se dérouler à la base aérienne 116 de Luxeuil. Sur place, plusieurs lycées du département ont renouvelé leur convention. Le but de cette journée, valoriser la jeunesse. Et plus, la générale Godin de la direction des ressources humaines de l'armée de l'air et de l'espace.
4: Pour valoriser tout l'engagement de l'ensemble de la jeunesse, du service national, le dernier nouveau-né de nos dispositifs jeunesse, vers les classes de défense et de sécurité globale, le BIA, on a vu aussi les escadrilles Air Jeunesse, ou encore l'ensemble des stages secondes et troisièmes qui sont présents aujourd'hui actuellement. L'idée, c'est aussi de valoriser l'ouverture de la base aérienne dans son implantation très locale, son ouverture à la jeunesse, et d'offrir des perspectives à court ou moyen terme à nos jeunes, des perspectives de stage et des perspectives de carrière, pareil, sous toutes les formes, en tant qu'officier, sous-officier, militaire du rang, et maintenant en tant qu'appelé du service national. En effet, on recrute plus de 5000 personnes, à la fois dans l'actif, dans la réserve et dans la jeunesse, au sein de l'armée de l'air et l'espace.
1: À Vesoul, la ville met en place plusieurs mesures pour aider les écoles à faire face à la canicule. Depuis ce lundi, les établissements de Vesoul et de l'Aglo peuvent organiser gratuitement des sorties au parc aquatique Ludolac. La ville prend en charge le transport des élèves. Le dispositif est en place jusqu'au 1er juillet. Et en parallèle, des salles fraîcheurs ont été aménagées dans les 9 écoles de la ville, climatisées ou équipées de ventilateurs. Elles permettent aux enfants et aux équipes éducatives de se mettre à l'abri des fortes chaleurs. La municipalité souhaite maintenir ces espaces lors des prochains épisodes caniculaires. Vendredi, le Parc Expo de Vesoul accueille la 3e édition du Salon des maires et des élus de Haute-Saône. Un rendez-vous destiné aux nombreux élus issus des dernières élections municipales. Sur place, des ateliers et points d'information sur des sujets concrets comme les projets avec l'État, l'énergie, la sécurité des élus ou encore l'intelligence artificielle. Des tables rondes sont également prévues. L'objectif, accompagner les maires et les nouveaux élus. Ce samedi, de 14h à 18h, dimanche 10h-18h, la

0: permis d'être un petit peu posé, de se concentrer sur un point précis, c'est le cas de le dire, et c'est également un dic-fouloir.
1: La société Terre de Luxeuil, qui est basée chemin de la Fontaine-Leclerc, compte plus de 370 adhérents. Les tarifs des ateliers pour ses portes ouvertes, entre 3 et 40 euros en fonction des armes choisies. À Vesoul, l'ancienne Banque de France pourrait bientôt retrouver une nouvelle vie. Le bâtiment, inoccupé depuis 2021, deviendrait une maison des savoir-faire, avec entre autres une maison de la fève consacrée aux métiers liés à l'alimentation. Un restaurant pourrait voir le jour et le département envisage d'y présenter les produits de la Haute-Saône et l'agglo, elle, pourrait développer sa promotion touristique. Le dossier sera soumis au vote des élus de la communauté d'agglomération de Vesoul, ça sera ce jeudi. Le prix de vente du bâtiment est fixé à 430 000 euros.
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1: Nouvelle journée en vigilance orange à la canicule en Haute-Saône et dans les Vosges. La qualité de l'air reste mauvaise. On a déjà de 21 à 24 degrés actuellement, jusqu'à 32 dans la matinée. Cet après-midi, 36 à Saint-Loup, Sceaux, Boré, 36 à Luxeuil et Villers-Lure, 37 à Vesoul. Demain, un mercredi ensoleillé, des températures similaires avec 32 degrés le matin et 37 l'après-midi.
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1: La fête des cerises, c'est ce samedi à Fougerolles. Il y a les classiques, il y a des nouveautés. Nous voyons tout ça dans l'agenda après les Ting Tings. Belle matinée, 7h36.

0: Comptoise Radio, Héloïse, The Script, Zazie, c'est la suite de la playlist des Vosges Chaunoises, il est 7h39.
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0: Chaque matin, nous nous intéressons

0: ou sorties à faire dans les Vosges chaunoises, que ce soit du côté Luxeuil, Lure, Villers-Excel, en direction de Sceaux-Saint-Loup. Et aujourd'hui, nous allons à Fougerolles pour un événement incontournable.
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2: Bonjour Clément.
3: Bonjour JP.
2: Vice-président du comité des fêtes de Fougerolles, ce samedi, c'est la fête des cerises. Alors, pour cette nouvelle édition, on retrouve les classiques.
3: Donc, la marche dès 10h cette année, une marche de 10 km donc au pied des cerisiers, qui est au tarif donc de 2 euros, avec un cocktail offert par Kirsch et Terroir. Ensuite, on aura le marché de producteurs qui commencera à 11h, avec les différents artisans locaux, vente de cerises fraîches vendues sur le marché, et un pôle touristique avec les différents acteurs locaux. Le midi, il y aura une restauration sur place avec friture de carpe, proposer des tartines et aussi des grillades frites. Tout ça dans l'ambiance guinguette grâce au thé dansant animé par Alexis Ballandier avec son accordéon. Et l'après-midi, pas mal d'animations pour enfants à partir de 15h. Parcours d'obstacles donc autour de la cerise où les enfants franchiront différents obstacles. Pour les enfants, il y aura aussi des balades en poney.
2: C'est un événement familial et la nouveauté à voir absolument cette année, c'est le cockpit d'avion.
3: On a réussi, ça fait plusieurs années qu'on demandait, à avoir un cockpit donc de Mirage, de la BA116, et où chacun pourra monter dans le cockpit et avec les explications des militaires.
2: Oui, le cockpit pour monter dedans, il n'est pas large. Hein. Et puis, c'est vrai. Et puis, le moment festif, évidemment, c'est le soir à partir de 20h, deux concerts qui sont gratuits.
3: Un groupe festif local, donc Nadamas, et ensuite un groupe assez connu qui vient de Nancy, qui s'appelle Celtic Tramps. Et en plus, ils ont enregistré la bande originale du dessin animé Astérix Obélix.
2: Et puis évidemment, à la fête des cerises, c'est l'élection de Miss Cerise.
3: 10 candidates pour l'élection de Miss Cerise 2026, qui prendra la couronne pour succéder à Cynthia Sigonnet.
2: La fête des cerises, c'est ce samedi à partir de 10h, place Bresson à Fougerolles. Merci d'avoir été avec nous Clément.
3: Merci JP.
0: Allez, ça va être un joli moment, la fête des cerises, c'est ce samedi. Demain, nous parlerons Mignon, nous parlerons Spielberg, ce sera la programmation du cinéma Méliès de Lure à découvrir. Il est 7h41.
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0: Vous ralentissez sur les RN57 à hauteur de Fougerolles. Bon courage à vous ailleurs sur le secteur des Vosges chaunoises. Ça circule normalement. Au niveau des trains, tout va bien à l'heure actuelle. Et si vous allez faire le plein de carburant, vous trouvez le gasoil à 1,869 € à l'Intermarché de Fougerolles, 1,89 € au Leclerc de Lure et au Super U de Vesoul. Pour le sans-pot 95 E10, il est à 1,875 € à l'Intermarché de Fougerolles, 1,879 € à l'Inter de Corbenay, 1,92 € au Leclerc de Lure. Et pour le sans-pot 98, vous l'avez à 1,973 € à la Totale de Noix-dans-les-Vesoul, 1,98 € à l'Intermarché de Corbenay et 1,99 € à la Totale de Lure. 7h42, juste après le nouveau Zazie, peu importe, nous jouons ensemble au quiz CM2. On vous offre vos packs fêtes des cerises dans 3 minutes sur Comtoise Radio.
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1: Comptoise Radio, belle matinée à suivre dans la playlist des Vosges Chaunoises. Alex Warren et Louise et The Script. Il est 7h45, nous jouons ensemble. 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
1: Belle matinée avec Comptoise Radio. J'espère que vous allez bien. Pour vous accompagner, on aura Lady Antebellum, Alex Warren et Héloïse. Félicitations à Dédé de Luxeuil qui remporte son pack fête des cerises, casquette, sandwich, boisson, le tout pour deux personnes et qui participera au tirage de vendredi pour tenter de gagner le repas du soir, un menu campagnard. Bravo à Dédé. Demain, 7h45, nous rejouerons ensemble au quiz CM2. À suivre sur Comptoise Radio, votre horoscope, les balances. Ouais, vous êtes en mode opportunité, mode opportuniste aujourd'hui. Vous êtes le signe fort du jour. L'horoscope complet, ça arrive dans 5 minutes. Juste avant ça, voici Héloïse. Belle matinée, vous êtes sur Comptoise Radio.

0: Pontoise Radio, belle matinée, c'est JP le matin. La playlist de vos chaunoises avec Jake, Lady Antebellum et Alex Warren. Il est 7h56. Votre horoscope de ce mardi 23 juin.
1: Bélier, le calme dans votre foyer vous apporte une grande paix intérieure.
2: Taureau, vos choix audacieux portent leurs fruits.
3: Gémeaux, votre confiance en vous permet de déplacer des montagnes.
4: Cancer, un flirt sans prise de tête se profile à l'horizon.
5: Lion, un succès professionnel s'offre à vous sans difficulté.
6: Vierge, les projets à deux consolident votre couple.
7: Balance, le signe fort du jour, les échanges avec vos contacts ouvrent de nouvelles portes.
8: Scorpion, votre provocation risque de froisser l'élu de votre cœur.
9: Sagittaire, une promotion professionnelle se rapproche à grands pas.
10: Capricorne, le dialogue permet d'éviter les non-dits à la maison.
11: Verseau, une remise en question s'avère indispensable pour progresser.
12: Poisson, la chance vous accompagne dans tous vos déplacements.
13: À suivre dans l'actu des Vosges chaunoises, valoriser le lien armée-jeunesse, c'est le but de la journée aéronautique jeunesse à la Bia 116.
14: Reportage, c'est à suivre dans une minute et on a Alex Warren pour la suite.
15: 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Portes ouvertes ce samedi, de 9h à 17h à la MFR de Fougerolles.
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Bienvenue, vous êtes sur Comptoise Radio, c'est JP le matin. Ce qui nous attend dans la prochaine demi-heure dans Conseil d'Experts, on va parler santé et Panari. C'est pas le sujet le plus sexy, mais on y a peut-être tous été confrontés une fois dans notre vie. Avant ça, ça sera l'instant ludique avec Guillaume qui nous présentera le jeu Le Chat et la Tour. On va devoir aider un chat à grimper à une tour. Je me demande comment on va pouvoir faire. Et puis avant ça, avec nos enfants comptois, nous parlerons du personnage Sonic. Soyez les bienvenus. 8h sur Comptoise Radio mardi, nous sommes le 23 juin à venir dans la playlist des Vosges Chaunoises, Adèle, Jake et Lady Antebellum.

0: 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Jean-Pierre Poinceau.
1: Bonjour, la journée aéronautique et jeunesse vient de se dérouler à la base aérienne 116 de Luxeuil-les-Bains. Sur place, plusieurs lycées du département ont renouvelé leur convention avec la base. Le but de cette journée, valoriser la jeunesse et bien plus, la générale Godin à la direction des ressources humaines de l'armée de l'air et de l'espace.
2: Pour valoriser tout l'engagement de l'ensemble de la jeunesse, du service national, le dernier nouveau-né de nos dispositifs jeunesse, vers les classes de défense et de sécurité globale, le BIA. On a vu aussi les escadrilles Air Jeunesse ou encore l'ensemble des stages seconde et troisième qui sont présents aujourd'hui actuellement. L'idée, c'est aussi de valoriser l'ouverture de la base aérienne dans son implantation très locale, son ouverture à la jeunesse et d'offrir des perspectives à court ou moyen terme à nos jeunes, des perspectives de stage et des perspectives de carrière, pareil, sous toutes les formes, en tant qu'officier, sous-officier, militaire durant et maintenant en tant qu'appelé du service national. En effet, on recrute plus de 5000 personnes, à la fois dans l'actif, dans la réserve et dans la jeunesse, au sein de l'armée de l'air et l'espace.
1: À Vesoul, la ville met en place plusieurs mesures pour aider les écoles à faire face à la canicule. Depuis lundi, les établissements de Vesoul et de l'Aglo peuvent organiser gratuitement des sorties au parc aquatique Ludolac. La ville prend en charge le transport des élèves. Le dispositif reste en place jusqu'au 1er juillet. Et en parallèle, des salles fraîcheurs ont été aménagées dans les 9 écoles de la ville, climatisées ou équipées de ventilateurs. Elle permet aux enfants et aux équipes éducatives de se mettre à l'abri des fortes chaleurs. La municipalité souhaite maintenir ces espaces lors des prochains épisodes caniculaires. Vendredi, le Parc Expo de Vesoul accueille la 3e édition du Salon des maires et des élus de Haute-Saône. Un rendez-vous destiné notamment aux nombreux nouveaux élus issus des dernières élections municipales. Sur place, des ateliers et points d'information sur des sujets concrets comme les projets avec l'État, l'énergie, la sécurité des élus ou encore l'intelligence artificielle. Des tables rondes sont également prévues. Objectif, accompagner les maires et les nouveaux élus. Ce samedi de 14h à 18h, dimanche 10h-18h, la société de tir de Luxeuil fait ses portes ouvertes. Gaëtan Remy, président de l'association.
3: Nous recevons nos visiteurs par un passage au plomb, tir au plomb, ce qui permet d'expliquer exactement les règles de sécurité utiles évidemment dans le genre d'activité. Et après ça, il est possible d'essayer tout type d'armes à toutes les distances. Tous les tirs sont encadrés individuellement par des gentils organisateurs qui sont là pour vous apprendre et vous conseiller dans le tir et vous expliquer également comment participer à la vie du club, si vous le souhaitez. Le tir sportif a cette faculté de calmer, d'être un petit peu posé, de se concentrer sur un point précis, c'est le cas de le dire, et c'est également un dic-fouloir.
1: La société de tir de Luxeuil, qui est basée chemin de la Fontaine-Leclerc, elle compte plus de 370 adhérents. Le tarif pour ses portes ouvertes en fonction des ateliers, ça va de 3 à 40 euros en fonction des armes choisies. À Vesoul, l'ancienne Banque de France pourrait bientôt retrouver une nouvelle vie. Le bâtiment, qui est inoccupé depuis 2021, deviendrait une maison des savoir-faire avec à l'intérieur une maison de la fève consacrée aux métiers liés à l'alimentation. Un restaurant pourrait voir le jour et le département envisage d'y présenter aussi les produits de la Haute-Saône et l'agglomération. Elle pourrait y développer sa promotion touristique. Le dossier sera soumis au vote des élus de la communauté d'agglomération de Vesoul. Ça sera ce jeudi. Le prix de vente du bâtiment est fixé à 430 000 euros. C'est une nouvelle journée en vigilance orange à la canicule en Haute-Saône et dans les Vosges, avec une qualité de l'air qui reste mauvaise. On a déjà de 21 à 24 degrés en ce moment, jusqu'à 32 ce matin. Cet après-midi, 36 à Saint-Loup, Sceaux, Borée, 36 degrés à Luxeuil et Ville-et-Lure, 37 à Vesoul. Demain, un mercredi ensoleillé, des températures similaires, jusqu'à 32 le matin et jusqu'à 37 degrés l'après-midi. À suivre sur Comptoise Radio, quel est ton personnage de Sonic préféré ? On va prendre un coup de vieux avec nos enfants comtois, c'est dans 3 minutes.

0: Pontoise Radio, la suite de la playlist des Vosges chaunoises avec Joseph Camel, Adèle et Jake. À 8h09, chaque jour, nous allons à la rencontre des enfants de notre territoire. Nous leur posons une question dans l'air du temps. Ce sont les enfants comtois. Et c'est un 23 juin 1991 que nous découvrions le personnage de Sonic, le hérisson bleu. L'occasion d'en parler avec nos enfants comtois, Jeanne, Arthur, Margot, Livia, Louis, Julien, Jules, Mathéo. Nous sommes avec la classe de CM1, CM2 de Maîtresse Angélique à l'école de Sceaux.
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2: Quel est ton personnage préféré dans Sonic?
3: Tails, parce que il vole. C'est un renard à deux queues.
4: C'est Shadow, il est beau et courageux. C'est un peu comme Sonic, sauf qu'il est noir et rouge.
5: Mon personnage préféré, c'est Shadow, car il peut se téléporter.
6: C'est Sonic, car il va très vite.
7: Mon personnage préféré dans Sonic, c'est Knuckles, car il est fort.
8: Shadow, car j'aime bien, il est fort, rapide, et j'aime bien son histoire.
9: Mon personnage préféré, c'est Tails, parce qu'avec sa petite queue, il me fait rire.
10: Knuckles, car il est super puissant, avec ses poings.
0: Demain, changement d'univers, on passera dans celui de moi moche et méchant. 8h10, à suivre dans l'instant ludique, nous allons aider un chat à monter une tour. J'aimerais bien savoir comment. C'est après Jake et Carla.

0: Comptoise Radio, la suite de la playlist des Vosges chaunoises, Superbus, Axel Red, Joseph Kamel, où on aura encore l'excellente Adèle. Il est 8h13. Bonjour Guillaume.
1: Bonjour JP.
0: Aujourd'hui dans l'instant ludique, nous découvrons le jeu Le Chat et la Tour, un jeu aussi original que surprenant.
1: Alors avec un nom pareil, on peut croire qu'il s'agit d'un film du grand Hayao Miyazaki. Ah, je savais que j'arriverais pas à dire son prénom, mais tant pis. Mais il s'agit bien d'un jeu de société. Dans Le Chat et la Tour, les joueurs vont coopérer pour aider le petit chat répondant au nom de Neko à grimper en haut de la tour. Il faudra faire preuve d'habileté, de dextérité et de stratégie pour parvenir à construire une tour stable et faire monter Neko. C'est un jeu coopératif pour 1 à 5 joueurs à partir de 8 ans.
0: Vous savez que personne dit son prénom, tout le monde dit Miyazaki.
1: Oui, je sais que tout le monde dit Miyazaki, ouais, mais voilà, je voulais faire différemment et je me suis fait avoir.
0: Voilà. Bon, le matériel du jeu est original et coloré.
1: On trouve des tuiles mûres, fines et pliables, des tuiles étages ainsi que des pions chats en bois, un représentant Neko et 16 représentant des Nakama, des amis félins de Neko qui sont de différentes formes et couleurs.
0: Bon, c'est un jeu où l'on construit ensemble une tour bancale car nous ne choisissons pas librement les murs sur lesquels on va les poser.
1: Exactement, il y a 5 types de murs, tous de tailles différentes, qui vont nous aider à construire la tour. À tour de rôle, les joueurs vont devoir choisir une carte action et en appliquer les effets. Le plus souvent, construire un étage. Et bien sûr, les cartes nous indiquent quels sont les murs à utiliser. Les autres effets des cartes action vont nous inviter à poser des Nakama.
0: Les Nakama, eux, vont servir à compléter les objectifs qui permettent à Neko de grimper dans la tour, sauf qu'il n'est pas simple de les compléter.
1: Ah non, un objectif complété permet de faire monter Neko de 2 ou 3 étages selon la difficulté. On considère la partie gagnée si Neko est à l'étage 10, mais pour considérer que l'on a triomphé du jeu, il faut amener Neko à l'étage 20.
0: Le thème du chat perché sur sa tour, là, un côté attachant, c'est aussi ce qu'en fait un bon jeu à faire en famille ou entre amis.
1: Le Chat et la Tour est un jeu original et un vrai bijou de jeu coopératif. Le jeu va challenger et mettre en difficulté n'importe quel joueur. Chaque étage franchi par Neko devient vite une petite victoire. Si vous cherchez un jeu plein de charme et de suspense, il est parfait pour vous. Je l'ai testé en solo la semaine dernière et je suis déjà accro.
0: Ouais, le problème du chat, c'est est-ce qu'il aura envie de monter les 20 étages. Ça, c'est le problème.
1: On lui laissera pas le choix.
0: On sera en retard, mais comme on est sur le thème du chat, je vous propose un petit quiz musical des chansons avec le chat, plutôt des génériques.
1: Oula.
0: Puis après, on reprendra le... Tiens, voici le premier.
1: Allez.
0: Il est pas simple, celui-là.
1: Oula.
0: Ça, c'est Félix le chat.
1: J'allais dire, ça me parle, mais je l'aurais pas retrouvé.
0: Oh, vous étiez pas né à l'époque. Peut-être plus facile. Oh, vous devez pas être né aussi.
1: Ah non, je le connaissais pas celui-là.
0: Les entrechats avec Isidore, toute ma jeunesse.
1: Et puis quitte à pas la mienne.
0: Quitte à part les chats, je vous embête.
1: C'était un magnifique miaulement.
0: C'est un gros chat qui était posé sur la télé, c'était Téléchat.
1: Ah ouais, non, là, vraiment, je ne connaissais pas non plus.
0: Vous n'avez aucune culture.
1: Exactement.
0: Aucune, je le sais. En tout cas, pas sur les chats.
1: Pas sur ceux-là.
0: Mais vous avez bien vendu le chat. Belle journée, Guillaume.
1: Belle journée, JP.
0: À mardi prochain, il est 8h16. Vous êtes sur Comptoise Radio. À suivre dans Conseil d'experts, nous allons parler santé et Panari. Belle matinée. Bon mardi sur Comptoise Radio. Ah.

0: dans la playlist Les Vosges Chaunoises, Superbus, Axel Red et Joseph Kamel. Il est 8h20 sur Comtoise Radio et chaque jour, nos experts répondent une question de notre quotidien, une situation qui pourrait nous arriver. Nous parlons santé aujourd'hui dans Conseil d'experts.
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0: Bonjour Dominique.
2: Bonjour Jean-Pierre.
0: De la CPTS de Luxeuil-les-Bains, président de la Maison de Santé de Vauvillers, aujourd'hui nous parlons des panaries.
2: Eh oui, un panari se manifeste par un gonflement et une douleur sur le pourtour de l'ongle. C'est une infection bactérienne causée par une blessure souvent minime, ongle incarné, manipulation de la peau autour de l'ongle, piqûre ou morsure. Les personnes qui se rongent les ongles ou les enfants qui sucent leurs doigts sont particulièrement exposés. Le plus souvent, un panari est sans gravité et guérit spontanément sans séquelles. Dans de rares cas, l'infection s'étend dans le doigt. L'évolution vers ces complications s'accompagne en général de douleurs intenses.
0: Bah alors, pour le soigner?
2: Le traitement consiste à tremper le doigt une quinzaine de minutes dans de l'eau chaude et on fait ça 2 à 3 fois par jour. On peut aussi utiliser un trempage dans un antiseptique en faisant attention au risque d'irritation ou d'allergie. En complément du trempage, il est utile de se laver régulièrement les mains à l'eau et au savon et de protéger le doigt à l'aide d'un pansement. Pour soulager la douleur, le paracétamol est généralement suffisant. Il est préférable d'éviter les anti-inflammatoires, ibuprofène ou autres, car ils peuvent aggraver l'infection.
0: Et dans les situations délicates, il faut consulter le médecin.
2: Oui, c'est notamment le cas lorsqu'il y a un risque plus élevé de panarie grave comme chez les diabétiques ou les personnes ayant une baisse de l'immunité. Dans ces situations, il est préférable de prendre un avis médical dès les premiers signes. Pour tous, il est prudent de consulter un médecin en l'absence d'amélioration après quelques jours de traitement ou en cas d'aggravation du panarie. Douleur intense, gonflement, rougeur qui s'étendent au doigt, traînées rouges sur la main ou l'avant-bras. Il est parfois justifié de procéder à une incision de l'abcès pour évacuer le pus.
0: Merci Dominique. Pourquoi fait-il frais sous les arbres? La question peut sembler bête, la réponse évidente, mais il y a une vraie explication. On verra ça demain avec Mathieu de chez Voignier Paysagiste. Vous circulez sur les routes des Vosges chaunoises, ça coince au rond-point de Saint-Sauveur à hauteur du radar quand vous arrivez, quand vous sortez de Luxeuil. Bon courage à vous. Ailleurs, ça circule normalement. Vous allez prendre le train. Tous les voyants sont au vert. Pour faire le plein de carburant aujourd'hui, vous allez trouver le gasoil qui est en légère baisse à 1,860. 69 à l'Intermarché de Fougerolles, 1,89 au Leclerc de Lure et au Super U de Vesoul. Le sampon 95 E10 est à 1,875 à l'Intermarché de Fougerolles, 1,879 à l'Inter de Corbenay et 1,92 au Leclerc de Lure. Le sampon 98 est à 1,973 à la Total de Noidon-les-Vesoul, 1,98 à l'Intermarché de Corbenay et 1,99 à la station Total de Lure. À 8h23 sur Comtoise Radio, c'est Joseph Kamel et juste après dans l'actu musicale, c'est bientôt la fin. Pour le DJ The Weeknd, je vous donne toutes les infos dans moins de 3 minutes.
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1: Comptoise Radio, belle matinée, c'est JP le matin. La playlist sur les Vauchonnoises avec Teddy Swims, Superbus ou encore Axel Red. Chaque matin, nous nous intéressons aux dernières nouvelles du monde de la musique. C'est l'actu musicale. Le DJ The Weeknd est en pleine tournée mondiale et ce week-end, The Weeknd a confirmé que c'était bientôt fini pour son personnage de The Weeknd. Il compte mettre fin à son personnage et revenir sous son vrai nom, Abel Tesfaye, une renaissance un peu comme le Phoenix. Bon, avant ça, il termine sa tournée mondiale, il fait une grosse pause et changement de personnage, le temps que les gens l'oublient, pour la suite, en espérant que ça lui réussisse. The Weeknd, c'est des titres qui ont marqué l'histoire de la musique, comme celui-ci. I feel it coming, vous l'avez compris, on a encore Save Your Tears. Et l'incontournable de The Weeknd, c'est... The Weeknd, nouveau personnage, presque une nouvelle identité. Vous savez, un petit peu en mode agent secret en espérant que ça lui réussisse. Après, le gars est talentueux, il n'y a pas de raison. 8h27, valoriser le lien armée-jeunesse, c'est le but de la journée aéronautique et jeunesse à la BA116. Reportage après Axel Red.

0: Pontoise Radio, belle matinée, c'est JP le matin. J'espère que tout va bien pour vous. Ce qui nous attend dans la prochaine demi-heure, dans la playlist des Vauchonnoises, Kenji, Teddy Swims, on aura également Superbus. À suivre pour la prochaine demi-heure. Votre horoscope, si vous êtes balance, vous êtes le signe fort du jour, en mode un peu opportuniste ce mardi. Avant ça, dans le prochain quart d'heure, on ouvrira la presse ensemble, la revue de presse avec le congrès des pompiers et l'attractivité de la commune de Baudoncourt. Et puis avant ça, dans moins de 10 minutes, l'amour s'effondre dans les chansons françaises. Le thème de l'amour s'effondre, c'en a un autre qui est moins sexy qui arrive en tête. Je vous parle de tout ça dans 10 minutes. Soyez les bienvenus, vous êtes sur Comptoise Radio, il est 8h30.
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0: Bonjour, la journée aéronautique et jeunesse vient de se dérouler à la BA 116 de Luxeuil-Saint-Sauveur. Sur place, plusieurs lycées du département ont renouvelé leur convention. Le but de cette journée, valoriser la jeunesse et plus la générale Gaudin à la direction des ressources humaines de l'armée de l'air et de l'espace.
2: Pour valoriser tout l'engagement de l'ensemble de la jeunesse, du service national, le dernier nouveau-né de nos dispositifs jeunesse, vers les classes de défense et de sécurité globale, le BIA. On a vu aussi les escadrilles Air Jeunesse ou encore l'ensemble des stages seconde et troisième qui sont présents aujourd'hui actuellement. L'idée, c'est aussi de valoriser l'ouverture de la base aérienne dans son implantation très locale, son ouverture à la jeunesse et d'offrir des perspectives à court ou moyen terme à nos jeunes, des perspectives de stage et des perspectives de carrière, pareil, sous toutes les formes, en tant qu'officier, sous-officier, militaire durant et maintenant en tant qu'appelé du service national. En effet, on recrute plus de 5000 personnes, à la fois dans l'actif, dans la réserve et dans la jeunesse au sein de l'armée de l'air et l'espace.
0: À Vesoul, la ville met en place plusieurs mesures pour aider les écoles à faire face à la canicule. Depuis ce lundi, les établissements de Vesoul et de l'agglomération peuvent organiser gratuitement des sorties au parc aquatique Ludolac. La ville prend aussi en charge le transport des élèves. Le dispositif est en place jusqu'au 1er juillet. Et puis en parallèle, il y a des salles de fraîcheur qui ont été aménagées dans les 9 écoles de la ville, climatisées ou équipées de ventilateurs. Elles permettent aux enfants et aux équipes éducatives de se mettre à l'abri des fortes chaleurs. La municipalité souhaite maintenir ces espaces lors des prochains épisodes caniculaires. Vendredi, le Parc Expo de Vesoul accueille la 3e édition du Salon des maires et des élus de Haute-Saône. Un rendez-vous destiné notamment aux nombreux élus issus des dernières municipales. Sur place, des ateliers et points d'information sur des sujets concrets comme les projets avec l'État, l'énergie, la sécurité des élus ou encore l'intelligence artificielle. Des tables rondes sont également prévues. L'objectif, accompagner les maires et les nouveaux élus. Ce samedi de 14h à 18h et dimanche de 10h à 18h, la société de tir de Luxeuil fait ses portes ouvertes. Gaëtan Remy, président de l'association.
3: Nous recevons nos visiteurs par un passage au plomb, tir au plomb, ce qui permet d'expliquer exactement les règles de sécurité utiles évidemment dans le genre d'activité. Et après ça, il est possible d'essayer tout type d'armes à toutes les distances. Tous les tirs sont encadrés individuellement par des gentils organisateurs qui sont là pour vous apprendre et vous conseiller dans le tir et vous expliquer également comment participer à la vie du club, si vous le souhaitez. Le tir sportif a cette faculté de calmer, d'être un petit peu posé, de se concentrer sur un point précis, c'est le cas de le dire, et c'est également un dique-fouloir.
0: La société de tir de Luxeuil qui est basée chemin de la Fontaine-Leclerc avec plus de 370 adhérents. Tarif des ateliers pour les portes ouvertes de 3 à 40 euros en fonction des armes choisies. À Vesoul, l'ancienne Banque de France pourrait bientôt retrouver une nouvelle vie. Le bâtiment inoccupé depuis 2021 deviendrait une maison des savoir-faire, avec notamment une maison de la fève consacrée aux métiers liés à l'alimentation. Un restaurant pourrait y voir le jour et le département envisage d'y présenter des produits de la Haute-Saône et l'agglo y développerait sa promotion touristique. Le dossier sera soumis au vote des élus de l'agglomération de Vesoul, ça sera ce jeudi. Le prix de vente du bâtiment est de 430 000 euros. 8h34, la météo, nous sommes toujours en vigilance orange à la canicule en Haute-Saône et dans les Vosges. La qualité de l'air reste mauvaise, déjà de 21 à 24 degrés actuellement, jusqu'à 32 ce matin. Cet après-midi, 36 à Saint-Loup, Sceaux et Borée, 36 à Luxeuil et Villers-Lure, 37 degrés à Vesoul.

0: Christophe May, My Smith, Kenji, Teddy Swims pour la suite de la playlist des Vosges Chaunois sur Comtoise Radio. Il est 8h38 et la musique française ne parle plus d'amour, elle parle d'argent. Une étude a analysé les textes de nos refrains depuis un peu plus de 20 ans et en 2005, la pop célébrait l'espoir et le collectif, le public reprenait.
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0: Tout le bonheur du monde de Cinz et Milia, où en 2005 on reprenait aussi. Ma philosophie d'Amel Bente, en fait, en 20 ans, le nous a disparu des textes. Les chansons de 2025 tournent autour du jeu, bonjour l'individualisme, de l'ambition et des marques de luxe. L'amour s'effondre. D'ailleurs, pour la première fois, le vocabulaire de la violence le dépasse pour la toute première fois. Alors, je suis pas forcément très chanson d'amour, mais chanson de violence, pas nécessairement non plus. 8h39, vous êtes sur Comtoise Radio, vous circulez bien sur les routes des Vosges Chaunoises, il n'y a pas de difficulté en ce moment. Soyez vigilants si vous allez prendre le train en vous départ de la gare de Lure, le départ pour Mulhouse prévu à 10h28 et annoncé avec un retard de 35 minutes. Et puis en gare de Vesoul, les trains pour Belfort, départ prévu Vesoul, 12h38, 13h38 pour Belfort sont eux supprimés. Renseignez-vous auprès de votre gare. Pour faire le plein de carburant sur Comtoise Radio, aujourd'hui,

vous allez trouver le gasoil à 1,869 à l'Intermarché de Fougerolles, 1,89 au Leclerc de Lure et au Super U de Vesoul. Le sans-pot 95-10 est à 1,875 à l'Intermarché de Fougerolles, 1,879 à l'Inter de Corbenay et 1,92 au Leclerc de Lure. Pour le sans-pot 98, vous l'avez à 1,973 à la Totale de Noidon-Vesoul, 1,98 à l'Intermarché de Corbenay et 1,99 à la station Totale de Lure. Belle matinée, 8h40. À suivre dans la playlist, on aura Miles Smith, Kenji. Tout de suite, c'est Teddy Swims. Et puis juste après, nous ouvrons les journaux ensemble pour parler entre autres du congrès des pompiers qui s'est tenu ce week-end. Belle matinée.

Monsieur, je sais tout, littéralement, Mr. Know-it-all, vous êtes sur Comptoise Radio, 8h43, Christophe Maé, Miles Smith, Kenji, pour la suite de la playlist des Vosges chaunoises. Chaque matin, nous ouvrons les journaux en ligne à lire sur lesrepublicains.fr, le grand show pour les pompiers du département. Ce week-end à Gré, c'était le 117e congrès départemental des sapeurs-pompiers de la Haute-Saône qui s'est tenu dans des conditions caniculaires. Alors sur place, tout a été mis en place pour éviter les malaises, pause régulière à l'ombre, brumisateur, zone rafraîchie sous tente, et malgré ces précautions, quelques interventions de secours ont tout de même été nécessaires. La cérémonie a été allégée et décalée pour limiter l'exposition des participants au soleil. Plus de 500 sapeurs-pompiers étaient réunis, l'occasion aussi de rappeler la forte activité des secours dans le département. Les interventions continuent d'augmenter avec plus de 20 000 sorties par an, et parmi les missions les plus fréquentes, les secours à domicile et les personnes âgées qui chutent représentent une part importante de l'activité. Les autorités salue le dévouement des pompiers haussonnois alors que les besoins de secours ne cessent de croître dans un contexte où les services de santé sont eux aussi sous tension. À lire sur les affiches de la Haute-Saône.fr, Baudoncourt, la commune lance une aide à l'accession à la propriété. La commune veut attirer de nouvelles familles et le conseil municipal vient de créer une aide financière pour faciliter l'achat d'un logement. Les acquéreurs peuvent bénéficier d'une aide allant jusqu'à 3 000 euros et 6 000 pour les primo-accédants, à condition d'en faire leur résidence principale. Objectif, donner un coup de pouce aux ménages qui ont parfois les revenus nécessaires pour rembourser un crédit et qui peinent à constituer l'apport demandé par les banques. Cette mesure est expérimentale jusqu'à la fin de l'année. 10 maisons sont actuellement en vente dans le village. Pour le maire Christophe Lejeune, cette aide doit permettre d'accueillir de nouveaux habitants et de soutenir l'école et de renforcer l'attractivité de la commune qui mise sur son cadre de vie et sa proximité avec Luxeuil. 8h45, vous êtes sur Comptoise Radio, à suivre trois histoires improbables mais vraies. Trésor, voyage dans l'espace et naissance pas tout à fait prévue, c'est dans 3 minutes. Il faudrait

Comptoise Radio, 8h49, Kenji qui était en concert il y a quelques jours à l'Axon de Montbéliard. Dans la playlist Les Vauchonnoises, nous aurons Patricia Cass, Christophe Maé et Miles Smith. À 8h49, des histoires improbables qui arrivent à des personnes ordinaires, c'est improbable mais vrai. Un trésor romain servait de pot de fleurs. C'est pas une blague. En Angleterre, dans le parc du palais de Blenheim, un simple bac à fleurs a été utilisé pendant plus de 200 ans comme un bac à fleurs. Et en fait, c'était une pièce archéologique exceptionnelle. À l'intérieur, un fragment de sarcophage plus de long de 2 mètres qui a même servi comme bassin. Et c'est un expert en 2016 qui l'a découvert, qui s'est dit ça, non, ça c'est pas un pot de fleurs, c'est autre chose. Ils l'ont fait restaurer, valeur estimée près de 350 000 euros. Ça fait cher le pot de fleurs. Dans le Maine-et-Loire, une femme de 29 ans vient de donner naissance à son premier enfant sur une plage lors d'un pique-nique en famille. L'accouchement était prévu pour début juillet. Bébé en a décidé autrement. La maman et le bébé vont bien. Ils ont été pris en charge par les secours puis transférés au CHU d'Angers. Les deux sont en bonne santé. Le ballon du Mondial 2026 a voyagé dans l'espace. La NASA vient de partager une vidéo du ballon officiel de la compétition à bord de la Station Spatiale Internationale. On y voit les astronautes s'amuser avec. Ce passage en orbite n'est pas qu'un coup de com'. La station mène des études depuis de très longues années, des recherches scientifiques sur les trajectoires des ballons. Les chercheurs étudient l'impact de la masse interne sur la stabilité et la rotation du ballon. C'est cela, oui. Les mecs voulaient juste se faire un kiff, se faire un foot dans l'espace. Non, mais attends, on va le faire passer en expérience scientifique. T'inquiète pas, ça va aller. 8h50, vous êtes sur Comptoise Radio. À suivre, votre horoscope. Si vous êtes balance, vous êtes le signe fort du jour en mode opportunité aujourd'hui.

0: Bienvenue sur Comptoise Radio, la playlist des Vosges chaunoises avec Star Sailor, Patricia Cass, on aura également Christophe Maé. 8h53, votre horoscope de ce mardi 23 juin. Bélier, le calme dans votre foyer vous apporte une grande paix intérieure. Taureau, vos choix audacieux portent leurs fruits. Gémeaux, votre confiance en vous permet de déplacer des montagnes. Cancer, un flirt sans prise de tête se profile à l'horizon. Lion, un succès professionnel s'offre à vous sans difficulté. Vierge, les projets à deux consolident votre couple. Balance, le signe fort du jour, les échanges avec vos contacts ouvrent de nouvelles portes. Scorpion, votre provocation risque de froisser l'élu de votre cœur. Sagittaire, une promotion professionnelle se rapproche à grands pas. Capricorne, le dialogue permet d'éviter les non-dits à la maison. Verseau, une remise en question s'avère indispensable pour progresser. Poisson, la chance vous accompagne dans tous vos déplacements. À suivre dans l'actu des Vosges chaunoises, valoriser le lien armée-jeunesse, c'est le but de la journée aéronautique jeunesse qui s'est déroulée à la BA 116. Reportage dans l'actu des Vosges chaunoises, c'est à 9h. Juste avant, on aura Christophe Maé qui arrive juste après ça.
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1: Bon mardi avec Comptoise Radio, c'est JP le matin, je vous accompagne jusqu'à 10h. Ce qui nous attend dans la prochaine demi-heure, nous irons à Sceaux pour retrouver nos enfants comptois. On va parler du hérisson bleu Sonic. Nos enfants connaissent, et alors ils connaissent pas la même version qu'on a eue nous il y a quelques années quand il est début. C'est un joli moment qui nous attend. Et puis dans 10 minutes, on va parler santé et panari dans Conseil d'experts. C'est la suite sur Comptoise Radio. Et la playlist de vos chenoises avec Clara Luciani, Star Sailor et Patricia Cass, mardi 23 juin, il est 9h.

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1: Bonjour, la journée aéronautique et jeunesse vient de se dérouler à la base aérienne 116 de Luxeuil. Sur place, plusieurs lycées du département ont renouvelé leur convention. Le but de cette journée, valoriser la jeunesse et plus la générale Gaudin à la direction des ressources humaines de l'armée de l'air et de l'espace.
2: Pour valoriser tout l'engagement de l'ensemble de la jeunesse, du service national, le dernier nouveau-né de nos dispositifs jeunesse, vers les classes de défense et de sécurité globale, le BIA. On a vu aussi les escadrilles Air Jeunesse ou encore l'ensemble des stages secondes et troisièmes qui sont présents aujourd'hui actuellement. L'idée, c'est aussi de valoriser l'ouverture de la base aérienne dans son implantation très locale, son ouverture à la jeunesse et d'offrir des perspectives à court ou moyen terme à nos jeunes, des perspectives de stage et des perspectives de carrière, pareil sous toutes les formes, en tant qu'officier, sous-officier, militaire du rang et maintenant en tant qu'appelé du service national. En effet, on recrute plus de 5000 personnes à la fois dans l'active, dans la réserve et dans la jeunesse au sein de l'armée de l'air et l'espace.
1: À Vesoul, la ville met en place plusieurs mesures pour aider les écoles à faire face à la canicule. Depuis ce lundi, les établissements de Vesoul et de l'agglomération peuvent organiser gratuitement des sorties au parc aquatique Ludolac. La ville prend en charge le transport des élèves. Le dispositif reste en place jusqu'au 1er juillet. Et puis en parallèle, des salles fraîcheurs ont été aménagées dans les 9 écoles de la ville. Climatisées ou équipées de ventilateurs, elles permettent aux enfants et aux équipes éducatives de se mettre à l'abri des fortes chaleurs. La municipalité souhaite maintenir ces espaces lors des prochains épisodes de canicule. Vendredi, le parc Expo de Vesoul accueille la 3e édition du Salon des maires et des élus de Haute-Saône. Un rendez-vous destiné principalement aux élus, ici des dernières élections municipales. Sur place, des ateliers et points d'information sur des sujets concrets comme les projets avec l'État, l'énergie, la sécurité des élus ou encore l'intelligence artificielle. Des tables rondes sont également prévues, objectif accompagner les maires et les nouveaux élus. Samedi de 14h à 18h et ce dimanche de 10h à 18h, la société de tir de Luxeuil fait ses portes ouvertes. Gaëtan Remy, président de l'association.
3: Nous recevons nos visiteurs par un passage au plomb, tir au plomb, ce qui permet d'expliquer exactement les règles de sécurité utiles évidemment dans le genre d'activité. Et après ça, il est possible d'essayer tout type d'armes à toutes les distances. Tous les tirs sont encadrés individuellement par des gentils organisateurs qui sont là pour vous apprendre et vous conseiller dans le tir et vous expliquer également comment participer à la vie du club, si vous le souhaitez. Le tir sportif a cette faculté de calmer, d'être un petit peu posé, de se concentrer sur un point précis, c'est le cas de le dire, et c'est également un défouloir.
1: La société de tir de Luxeuil est basée chemin de la Fontaine-Leclerc. Elle compte plus de 370 adhérents. Tarif pour ses portes ouvertes en fonction des ateliers, de 3 à 40 euros en fonction des armes choisies. À Vesoul, l'ancienne Banque de France pourrait bientôt retrouver une nouvelle vie. Le bâtiment, inoccupé depuis 2021, deviendrait une maison des savoir-faire, avec notamment une maison de la fève consacrée aux métiers liés à l'alimentation. Un restaurant pourrait voir le jour et le département envisage d'y présenter les produits de la Haute-Saône. Et l'agglo, elle, y développerait sa promotion touristique. Le dossier sera soumis au vote des élus de l'agglomération de Vesoul. Ça sera ce jeudi. Prix de vente du bâtiment, il est fixé à 430 000 euros. Nouvelle journée en vigilance orange à la canicule en Haute-Saône et dans les Vosges avec une qualité de l'air qui reste mauvaise. On aura jusqu'à 32 degrés ce matin. Cet après-midi, 36 degrés à Saint-Loup, Sceaux et Boré, 36 à Luxeuil et Villélure, 37 à Vesoul. Demain, un mercredi ensoleillé, des températures similaires avec 32 degrés le matin et 37 l'après-midi. Belle matinée, vous êtes sur Comptoise Radio.
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1: À suivre dans Conseil d'experts, nous allons parler santé et Panari. Comment s'en prémunir, comment les soigner. Conseil d'experts, c'est après Star Sailor et Patricia Cass. Bon mardi avec Comptoise Radio.

0: Les infidèles, Chapelle Roanne, Clara Luciani, c'est la suite de la playlist des Vauchonnois sur Comtoise Radio. 9h12, chaque jour, nos experts répondent à une question de notre quotidien, une situation qui pourrait nous arriver, c'est Conseil d'experts.
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2: Bonjour Dominique.
3: Bonjour Jean-Pierre.
2: De la CPTS de Luxeuil-les-Bains, président de la maison de santé de Vauvillers, aujourd'hui nous parlons des panaries.
3: Eh oui, un panari se manifeste par un gonflement et une douleur sur le pourtour de l'ongle. C'est une infection bactérienne causée par une blessure souvent minime, ongle incarné, manipulation de la peau autour de l'ongle, piqûre ou morsure. Les personnes qui se rongent les ongles ou les enfants qui sucent leurs doigts sont particulièrement exposés. Le plus souvent, un panari est sans gravité et guérit spontanément sans séquelles. Dans de rares cas, l'infection s'étend dans le doigt. L'évolution vers ces complications s'accompagne en général de douleurs intenses.
2: Bah alors, pour le soigner?
3: Le traitement consiste à tremper le doigt une quinzaine de minutes dans de l'eau chaude, et on fait ça 2 à 3 fois par jour. On peut aussi utiliser un trempage dans un antiseptique en faisant attention au risque d'irritation ou d'allergie. En complément du trempage, il est utile de se laver régulièrement les mains à l'eau et au savon, et de protéger le doigt à l'aide d'un pansement. Pour soulager la douleur, le paracétamol est généralement suffisant. Il est préférable d'éviter les anti-inflammatoires, ibuprofène ou autres, car ils peuvent aggraver l'infection.
2: Et dans les situations délicates, il faut consulter le médecin.
3: Ouais, c'est notamment le cas lorsqu'il y a un risque plus élevé de panaries graves comme chez les diabétiques ou les personnes ayant une baisse de l'immunité. Dans ces situations, il est préférable de prendre un avis médical dès les premiers signes. Pour tous, il est prudent de consulter un médecin en l'absence d'amélioration après quelques jours de traitement ou en cas d'aggravation du panari. Douleur intense, gonflement, rougeur qui s'étendent au doigt, traînée rouge sur la main ou l'avant-bras. Il est parfois justifié de procéder à une incision de l'abcès pour évacuer le pus.
2: Merci Dominique.
0: Et demain, sur Comtoise Radio, on va parler de quoi demain? C'est une bonne question, ça. Je vais vous dire ça dans un tout petit instant. C'est comme ça. On est en train de faire autre chose. Et puis Dominique, il parle tellement vite qu'on oublie. On va parler d'un sujet d'actualité demain. Pourquoi il fait frais sous les arbres? Oui, on va à l'ombre. Mais pourquoi il fait frais sous les arbres? Ça sera la réponse demain avec Mathieu de chez Voignier. Il est 9h14 sur Comtoise Radio. On va retrouver nos enfants comtois. Ils sont à l'école de Sceaux. On va se parler de Sonic pour connaître leur personnage préféré après Chapelle Roanne et Clara Luciani.

0: Comtoise Radio. En nouveauté, Tovlo en duo avec Stromae. Pour Des Fleurs, on aura Amy McDonald et Lisa Fidel. À 9h21, chaque jour, nous allons à la rencontre des enfants de notre territoire. Nous leur posons une question dans l'air du temps. Ce sont les enfants comtois. Et c'est un 23 juin 1991 que nous découvrions le personnage de Sonic, le hérisson bleu. L'occasion d'en parler avec nos enfants comtois. Jeanne, Arthur, Margot, Livia, Louis, Julien, Jules, Mathéo. Nous sommes avec la classe de CM1, CM2 de Maîtresse Angélique à l'école de Sceaux.
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2: Quel est ton personnage préféré dans Sonic?
3: Tails, parce que il vole. C'est un renard à deux queues.
4: C'est Shadow, il est beau et courageux. C'est un peu comme Sonic, sauf qu'il est noir et rouge.
5: Mon personnage préféré, c'est Shadow, car il peut se téléporter.
6: C'est Sonic, car il va très vite.
7: Mon personnage préféré dans Sonic, c'est Knuckles, car il est fort.
8: Shadow, car j'aime bien, il est fort, rapide, et j'aime bien son histoire.
9: Mon personnage préféré, c'est Tails, parce qu'avec sa petite queue, il me fait rire.
10: Knuckles, car il est super puissant, avec ses poings.
0: Et demain, nous parlerons de moi moche et méchant avec nos enfants comtois. 9h22, à suivre dans l'actu des Vosges-Chaunoises, valoriser le lien armée-jeunesse. C'est le but de la journée aéronautique qui s'est déroulée à la BA116 à Luxeuil-Saint-Sauveur. Interview à suivre. Amy McDonald, Les Infidèles, c'est la suite de la playlist des Vosges-Chaunoises. Très belle journée. Merci d'avoir choisi Comtoise Radio pour commencer ce mardi 23 juin.

0: Merci d'avoir choisi Comptoise Radio. À suivre dans la playlist des Vosges chaunoises, on aura Calogero, Bruno Mars, le tout dernier titre de Tovlo. C'est en duo avec Stromae. Votre horoscope, ça arrive avant 10h. Les balances, vous êtes le signe fort du jour et dans 15 minutes, focus sur les entreprises qui recrutent avec Arnaud.
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0: Bonjour, la journée aéronautique et jeunesse vient de se dérouler à la base aérienne 116 de Luxeuil. Sur place, plusieurs lycées du département renouvellent leur convention. Le but de cette journée, valoriser la jeunesse et même plus, la générale Gaudin à la direction des ressources humaines de l'armée de l'air et de l'espace.
2: Pour valoriser tout l'engagement de l'ensemble de la jeunesse, du service national, le dernier nouveau-né de nos dispositifs jeunesse, vers les classes de défense et de sécurité globale, le BIA, on a vu aussi les escadrilles Air Jeunesse, ou encore l'ensemble des stages secondes et troisièmes qui sont présents aujourd'hui actuellement. L'idée, c'est aussi de valoriser l'ouverture de la base aérienne dans son implantation très locale, son ouverture à la jeunesse, et d'offrir des perspectives à court ou moyen terme à nos jeunes, des perspectives de stage et des perspectives de carrière, pareil, sous toutes les formes, en tant qu'officier, sous-officier, militaire du rang, et maintenant en tant qu'appelé du service national. En effet, on recrute plus de 5000 personnes, à la fois dans l'actif, dans la réserve et dans la jeunesse au sein de l'armée de l'air et l'espace.
0: À Vesoul, la ville met en place plusieurs mesures pour aider les écoles à faire face à la canicule. Depuis ce lundi, les établissements de Vesoul et de l'agglomération peuvent organiser gratuitement des sorties au parc aquatique Ludolac. La ville prend aussi en charge le transport des élèves. Le dispositif reste en place jusqu'au 1er juillet. Et en parallèle, des salles fraîcheurs ont été aménagées dans les 9 écoles de la ville. Climatisées ou équipées de ventilateurs, elles permettent aux enfants et aux équipes éducatives de se mettre à l'abri des fortes chaleurs. La municipalité souhaite maintenir ces espaces lors des prochains épisodes de canicule. Vendredi, le Parc Expo de Vesoul accueille la 3e édition du Salon des maires et des élus de Haute-Saône. Un rendez-vous destiné notamment aux nombreux élus issus des dernières municipales. Sur place, des ateliers et points d'information sur des sujets concrets comme les projets avec l'État, l'énergie, la sécurité des élus ou encore l'intelligence artificielle. Des tables rondes sont également prévues, objectif accompagner les maires et les nouveaux élus. Ce samedi de 14h à 18h, dimanche 10h-18h, la société de tir de Luxeuil fait ses portes ouvertes. Gaëtan Remy, président de l'association.
3: Nous recevons nos visiteurs par un passage au plomb, tir au plomb, ce qui permet d'expliquer exactement les règles de sécurité utiles évidemment dans le genre d'activité. Et après ça, il est possible d'essayer tout type d'armes à toutes les distances. Tous les tirs sont encadrés individuellement par des gentils organisateurs qui sont là pour vous apprendre et vous conseiller dans le tir et vous expliquer également comment participer à la vie du club, si vous le souhaitez. Le tir sportif a cette faculté de calmer, d'être un petit peu posé, de se concentrer sur un point précis, c'est le cas de le dire, et c'est également un dic-fouloir.
0: La société de tir de Luxeuil, basée chemin de la Fontaine-Leclerc, compte plus de 370 adhérents. Tarif des ateliers de 3 à 40 euros en fonction des armes choisies lors de les journées portes ouvertes. À Vesoul, l'ancienne Banque de France pourrait bientôt retrouver une nouvelle vie. Le bâtiment est inoccupé depuis 2021. Il deviendrait une maison des savoir-faire, avec notamment une maison de la fève consacrée aux métiers liés à l'alimentation. Un restaurant pourrait voir le jour et le département envisage d'y présenter les produits de la Haute-Saône et l'agglo. Y développerait sa promotion touristique. Le dossier sera soumis au vote des élus de la communauté d'agglomération de Vesoul. Ça sera jeudi. Prix de vente 430 000 euros. 9h34, nouvelle journée en vigilance orange à la canicule en Haute-Saône et dans les Vosges. La qualité de l'air reste mauvaise. On a jusqu'à 32 degrés ce matin. Cet après-midi, 36 à Saint-Loup, Sceaux et Boré. 36 à Luxeuil et Ville-et-Lure, 37 degrés à Vesoul. Demain, un mercredi ensoleillé, des températures similaires, 32 degrés le matin et 37 l'après-midi. À suivre sur Comptoise Radio, les entreprises qui recrutent dans les Vosges chaunoises. Ça sera avec Arnaud, juste avant ça Bruno Mars. Et le nouveau titre de Tovlo, c'est en duo avec Stromae, ça s'appelle Des fleurs.

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0: Bruno Mars qui lance la saison des mariages, ou presque. Rihanna avec Unfaithful, Calogero, c'est la suite de la playlist des Vosges Chaunois sur Comtoise Radio. À 9h42 chaque jour, nous nous intéressons aux entreprises qui recrutent sur les Vosges Chaunois et globalement en Haute-Saône avec Arnaud.
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2: Bonjour. À Vèvres, la Manufacture du Lac recrute un piqueur en maroquinerie en CDD de 3 mois à temps plein pour un salaire de 1 900 € brut par mois, auquel s'ajoute une prime d'assiduité de 120 €. On vous propose également un 13e mois selon l'ancienneté, ainsi qu'un dispositif d'intéressement et de participation. Vous intégrez les ateliers de production pour réaliser des opérations de piquage, d'assemblage et de montage d'articles en cuir. Vous pouvez également intervenir sur d'autres postes dans le respect des exigences de qualité et de sécurité. Vous êtes rigoureux, curieux, ouvert au changement et capable de respecter les procédures de fabrication, aucun diplôme ni aucune expérience ne sont demandés. À Luxeuil, les manufactures by RKF recrutent un infographiste textile en CDI de 35 heures par semaine. Le salaire est à définir selon votre profil et l'entreprise propose également une complémentaire santé. Vous analysez les demandes des clients, concevez et adaptez des visuels destinés à la broderie, réalisez les chiffrages et les fiches techniques, puis programmez les machines. Vous effectuez également les essais et participez au contrôle qualité. Des déplacements sont à prévoir de temps en temps, il faut donc avoir le permis. Vous avez un bac plus 2 en infographie et 2 ans d'expérience, vous maîtrisez Photoshop et Illustrator, vous êtes créatif, rigoureux, organisé, force de proposition avec un intérêt pour le textile. À Vesoul, Online Format Pro recrute un formateur en CDD de 3 mois à temps plein pour un salaire entre 2000 et 2 200 € brut par mois avec une mutuelle et des tickets resto. Des déplacements ponctuels sont à prévoir, notamment entre Vesoul et Jussey, on vous demande donc d'avoir le permis. Vous accompagnez des adultes dans le cadre du dispositif en amont de la qualification, vous animez donc des formations, mettez en place des méthodes pédagogiques, favorisez les échanges au sein des groupes et accompagnez les stagiaires dans la construction de leur projet professionnel. Vous avez au moins 3 ans d'expérience et maîtrisez la conception de parcours et de séquences pédagogique, vous êtes autonome, créatif, force de proposition et à l'aise dans l'animation de groupe et le travail en équipe. Pour postuler, rendez-vous sur francetravail.fr.
0: Balance, vous êtes le signe fort du jour, l'horoscope complet après Rihanna et Calogero.
3: Il suffit.

0: Comptoise Radio avec le groupe local Made in Shantytown qui était à la fête de la musique à Luxeuil. On aura encore Tame Impala. À 9h51, votre horoscope de ce mardi 23 juin.
1: Bélier, le calme dans votre foyer vous apporte une grande paix intérieure.
2: Taureau, vos choix audacieux portent leurs fruits.
3: Gémeaux, votre confiance en vous permet de déplacer des montagnes.
4: Cancer, un flirt sans prise de tête se profile à l'horizon.
5: Lion, un succès professionnel s'offre à vous sans difficulté.
6: Vierge, les projets à deux consolident votre couple.
7: Balance, le signe fort du jour, les échanges avec vos contacts ouvrent de nouvelles portes.
8: Scorpion, votre provocation risque de froisser l'élu de votre cœur.
9: Sagittaire, une promotion professionnelle se rapproche à grands pas.
10: Capricorne, le dialogue permet d'éviter les non-dits à la maison.
11: Verseau, une remise en question s'avère indispensable pour progresser.
12: Poisson, la chance vous accompagne dans tous vos déplacements.
13: À suivre à 10h dans l'actu des Vosges-Chaunoises sur Comptoise Radio, valoriser le lien armée-jeunesse, c'est le but de la journée aéronautique et jeunesse qui s'est déroulée à la BA116.
14: Reportage à 10h et puis juste avant, on a Tame Impala qui arrive dans moins d'une minute sur Comptoise Radio.
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1: Bonjour, la journée aéronautique et jeunesse vient de se dérouler à la base aérienne 116 de Luxeuil. Sur place, plusieurs lycées du département ont renouvelé leur convention avec la base. Le but de cette journée, valoriser la jeunesse et plus. La générale Gaudin à la direction des ressources humaines de l'armée de l'air et de l'espace.
2: Pour valoriser tout l'engagement de l'ensemble de la jeunesse, du service national, le dernier nouveau-né de nos dispositifs jeunesse, vers les classes de défense et de sécurité globale, le BIA. On a vu aussi les escadrilles Air Jeunesse ou encore l'ensemble des stages secondes et troisièmes qui sont présents aujourd'hui actuellement. L'idée, c'est aussi de valoriser l'ouverture de la base aérienne dans son implantation très locale, son ouverture à la jeunesse et d'offrir des perspectives à court ou moyen terme à nos jeunes, des perspectives de stage et des perspectives de carrière, pareil, sous toutes les formes, en tant qu'officier, sous-officier, militaire du rang et maintenant en tant qu'appelé du service national. En effet, on recrute plus de 5000 personnes à la fois dans l'actif, dans la réserve et dans la jeunesse au sein de l'armée de l'air et l'espace.
1: À Vesoul, la ville met en place plusieurs mesures pour aider les écoles à faire face à la canicule. Depuis ce lundi, les établissements de Vesoul et de l'agglomération peuvent organiser gratuitement des sorties au parc aquatique Ludolac. La ville prend en charge le transport des élèves. Le dispositif est en place jusqu'au 1er juillet. Et puis en parallèle, des salles fraîcheurs ont été aménagées dans les 9 écoles de la ville. Climatisées ou équipées de ventilateurs, elles permettent aux enfants et aux équipes éducatives de se mettre à l'abri des fortes chaleurs. La municipalité souhaite maintenir ces espaces lors des prochains épisodes de canicule. Vendredi, le Parc Expo de Vesoul accueille la 3e édition du Salon des maires et des élus de Haute-Saône. Un rendez-vous destiné notamment aux nombreux élus issus des dernières municipales. Sur place, des ateliers et points d'information sur des sujets concrets comme les projets avec l'État, l'énergie, la sécurité des élus ou encore l'intelligence artificielle. Des tables rondes sont également prévues, objectif accompagner les maires et les nouveaux élus. Ce samedi de 14h à 18h, dimanche 10h-18h, la société de tir de Luxeuil fait ses portes ouvertes. Gaëtan Remy, président de l'association.
3: Nous recevons nos visiteurs par un passage au plomb, tir au plomb, ce qui permet d'expliquer exactement les règles de sécurité utiles évidemment dans le genre d'activité. Et après ça, il est possible d'essayer tout type d'armes à toutes les distances. Tous les tirs sont encadrés individuellement par des gentils organisateurs qui sont là pour vous apprendre et vous conseiller dans le tir et vous expliquer également comment participer à la vie du club si vous le souhaitez. Le tir sportif a cette faculté de calmer, d'être un petit peu posé, de se concentrer sur un point précis, c'est le cas de le dire, et c'est également un dic-fouloir.
1: La société de tir de Luxeuil est basée chemin de la Fontaine-Leclerc et elle compte plus de 370 adhérents. Tarif pour les ateliers de séjournée porte ouverte de 3 à 40 euros en fonction des armes choisies. À Vesoul, l'ancienne Banque de France pourrait bientôt retrouver une nouvelle vie. Le bâtiment, inoccupé depuis 2021, deviendrait une maison des savoir-faire avec notamment une maison de la fève consacrée aux métiers liés à l'alimentation. Un restaurant pourrait voir le jour et le département envisage d'y présenter des produits de la Haute-Saône. L'agglo y développerait également sa promotion touristique. Le dossier sera soumis au vote des élus de la communauté d'agglomération de Vesoul ce jeudi. Prix de vente du bâtiment, 430 000 euros. C'est une nouvelle journée en vigilance orange à la canicule en Haute-Saône et dans les Vosges, avec une qualité de l'air qui reste mauvaise. On aura jusqu'à 32 degrés ce matin, cet après-midi 36 à Saint-Loup, Sceaux et Borée, 36 degrés à Luxeuil et Villers-Lure, 37 à Vesoul. Demain, un mercredi ensoleillé, des températures similaires, 32 degrés le matin et 37 l'après-midi. Passez une excellente journée sur Comtoise Radio, restez au frais, sortez les glaces, et puis moi je vous retrouve demain, 7h. Salut !

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1: Bonjour. La journée aéronautique et jeunesse vient de se dérouler à la base aérienne 116 de Luxeuil-Saint-Sauveur. Sur place, plusieurs lycées du département ont renouvelé leur convention. Le but de cette journée, valoriser la jeunesse. Et même plus, la générale Gaudin à la direction des ressources humaines de l'armée de l'air et de l'espace.
2: Pour valoriser tout l'engagement de l'ensemble de la jeunesse, du service national, le dernier nouveau-né de nos dispositifs jeunesse, vers les classes de défense et de sécurité globale, le BIA. On a vu aussi les escadrilles Air Jeunesse ou encore l'ensemble des stages seconde et troisième qui sont présents aujourd'hui actuellement. L'idée, c'est aussi de valoriser l'ouverture de la base aérienne dans son implantation très locale, son ouverture à la jeunesse et d'offrir des perspectives à court ou moyen terme à nos jeunes, des perspectives de stage et des perspectives de carrière, pareil, sous toutes les formes, en tant qu'officier, sous-officier, militaire du rang et maintenant en tant qu'appelé du service national. En effet, on recrute plus de 5000 personnes à la fois dans l'actif, dans la réserve et dans la jeunesse au sein de l'armée de l'air et l'espace.
1: À Vesoul, la ville met en place plusieurs mesures pour aider les écoles à faire face à la canicule. Depuis ce lundi, les établissements de Vesoul et de l'agglomération peuvent organiser gratuitement des sorties au parc aquatique Ludolac. La ville prend en charge également le transport des élèves. Le dispositif est en place jusqu'au 1er juillet. Et en parallèle, des salles fraîcheur ont été aménagées dans les 9 écoles de la ville, climatisées ou équipées de ventilateurs. Elles permettent aux enfants et aux équipes éducatives de se mettre à l'abri des fortes chaleurs. La municipalité souhaite maintenir cet espace lors des prochains épisodes de canicule. Vendredi, le Parc Expo de Vesoul accueille la 3e édition du Salon des maires et des élus de Haute-Saône. Un rendez-vous destiné notamment aux nombreux nouveaux élus issus des dernières municipales. Sur place, des ateliers et points d'information sur des sujets concrets comme les projets avec l'État, l'énergie, la sécurité des élus ou encore l'intelligence artificielle. Des tables rondes sont également prévues, objectif accompagner les maires et les nouveaux élus. Ce samedi de 14h à 18h, dimanche 10h-18h, la société de tir de Luxeuil fait ses portes ouvertes. Gaëtan Remy, président de l'association.
3: Nous recevons nos visiteurs par un passage au plomb, tir au plomb, ce qui permet d'expliquer exactement les règles de sécurité utiles évidemment dans le genre d'activité. Et après ça, il est possible d'essayer tout type d'armes à toutes les distances. Tous les tirs sont encadrés individuellement par des gentils organisateurs qui sont là pour vous apprendre et vous conseiller dans le tir et vous expliquer également comment participer à la vie du club si vous le souhaitez. Le tir sportif a cette faculté de calmer, d'être un petit peu posé, de se concentrer sur un point précis, c'est le cas de le dire, et c'est également un dic-fouloir.
1: La société de tir de Luxeuil basée chemin de la Fontaine-Leclerc compte plus de 370 adhérents. Tarif des ateliers pour ses portes ouvertes de 3 à 40 euros en fonction des armes choisies. À Vesoul, l'ancienne Banque de France pourrait bientôt retrouver une nouvelle vie. Le bâtiment inoccupé depuis 2021 deviendrait une maison des savoir-faire, avec notamment une maison de la fève consacrée aux métiers liés à l'alimentation. Un restaurant pourrait voir le jour et le département envisage d'y présenter des produits de la Haute-Saône et l'agglo de Vesoul y développerait sa promotion touristique. Le dossier sera soumis au vote des élus de la communauté d'agglomération de Vesoul ce jeudi. Le prix du bâtiment à la vente est de 430 000 euros. C'est une nouvelle journée en vigilance orange à la canicule en Haute-Saône et dans les Vosges, une qualité de l'air qui est mauvaise. On a jusqu'à 37 degrés cet après-midi, 36 à Saint-Loup, Sceaux et Boré, 36 à Luxeuil et Villers-Lure, 37 à Vesoul. Demain, un mercredi ensoleillé, des températures similaires, 32 degrés le matin et 37 l'après-midi. Belle journée sur Comptoise Radio.

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1: Bonjour Mathieu Cuchrousset.
2: Bonjour.
1: La question peut sembler bête. Pourquoi fait-il plus frais sous un arbre? C'est vrai que quand il fait la canicule et il fait chaud, on va se réfugier sous un arbre.
2: La sensation de fraîcheur est liée à plusieurs phénomènes. Tout d'abord à l'ombre, à l'humidité bien entendu, mais aussi à la circulation de l'air et à l'évaporation de l'eau. Sous un arbre, la température est parfois jusqu'à 7 degrés plus basse qu'aux abords. Les arbres jouent un rôle énorme dans les jardins, dans les villes, mais surtout pendant les canicules.
1: Et l'ombre suffit à expliquer cette fraîcheur?
2: Pas uniquement. Bien sûr, le feuillage bloque les rayons du soleil et le sol chauffe moins. Mais surtout, l'arbre transpire de l'eau par ses feuilles. Le phénomène est appelé l'évapotranspiration. Cette évaporation rafraîchit donc naturellement l'air, exactement comme la transpiration chez l'humain.
1: Et tous les arbres se valent pour le rafraîchissement?
2: Non, on peut avoir certaines différences, notamment avec la taille des feuilles et le port des arbres. Le port des arbres correspond à la forme de leur feuillage. De très bons arbres d'ombrage sont les tilleuls, les érables, les platanes et les chênes. En conclusion, planter un arbre aujourd'hui est un investissement, bien entendu, pour plusieurs années. On privilégiera les essences adaptées au climat local, aux arbres de grand développement si on veut créer de l'ombre. On évitera bien entendu de minéraliser excessivement les jardins. On privilégiera le paillage et les couvre-sols au pied des plantes pour éviter de minéraliser au pied des arbres.
1: Merci Mathieu, devenez paysagiste.
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1: Bonjour, à Vesoul, le rectorat de l'Académie de Besançon recrute un professeur remplaçant en génie électrotechnique en CDD d'un an avec 18 heures de cours par semaine. Le salaire est de 2 200 € avec un accompagnement, des formations, une mutuelle et des prestations sociales. Vous assurez l'enseignement du génie électrique option électrotechnique auprès des élèves, vous préparez les cours, évaluez les élèves et entretenez le lien avec les familles. Vous avez le bac et des connaissances en électrotechnique, câblage, installation électrique du bâtiment ou de l'industrie, ainsi qu'en maintenance et mise en service d'équipement. Vous aimez transmettre vos connaissances et travailler en équipe, les débutants sont acceptés. À Lure, l'association Sésame recrute un travailleur social en CDI à 39 heures par semaine avec un salaire défini selon l'expérience. On vous propose également le CSE, une mutuelle et 18 jours de congé trimestriel supplémentaires. Vous conduisez des interventions éducatives auprès d'enfants et d'adolescents, réalisez des entretiens individuels et collectifs, accompagnez les projets éducatifs personnalisés et participez à la rédaction des rapports d'évaluation. Vous avez un diplôme d'état d'éducateur spécialisé et 6 mois d'expérience, vous avez une bonne connaissance du secteur de la protection de l'enfance et le permis est indispensable. Vous appréciez le travail en équipe et l'accompagnement éducatif des jeunes. À Vèvres, le restaurant La Plage du Lac recrute un cuisinier en CDI de 39 heures par semaine avec travail les week-ends et les jours fériés et un salaire à définir selon vos compétences. Vous préparez et élaborez les plats chauds et froids, assurez leur présentation pendant le service, participez à la plonge et veillez au respect des règles d'hygiène et de sécurité alimentaire. Vous êtes titulaire d'un CAP ou d'un BEP en cuisine, savez dresser des plats pour le service et avez envie de vous investir au sein de l'équipe. Les débutants sont acceptés. Pour postuler, francetravail.fr.
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1: Bonjour, ce week-end, nouvelle édition du Lux Bowl 3-3, c'est samedi pour les plus jeunes et le tournoi qualificatif dimanche. Loris Delaye, Luxeuil Saint-Sauveur Basket.
2: C'est en fait une discipline olympique qui se joue sur demi-terrain à 3 contre 3. Donc c'est vraiment un sport à part entière où il va y avoir beaucoup plus de spectacles, ça va beaucoup plus vite. On va avoir pas mal d'équipes qui vont venir, de pas mal de catégories. Ça va être un tournoi assez familial, convivial, qui vient clôturer un petit peu la saison. C'est un tournoi qualificatif pour le tournoi de Mulhouse. Le tournoi de dimanche, ça sera vraiment un tournoi avec des équipes très compétitives, d'un certain niveau. On peut avoir vraiment tout genre de niveau, régional, parfois même national. C'est un tournoi vraiment à venir observer, regarder.
1: Le tournoi Lux Bowl 3-3, la compétition jeune, ce samedi dès 13h, tarif 9 euros. Dimanche, la partie compétition au tarif de 12 euros, dès 8h30. Ça se déroule au parc thermal de Luxeuil et en cas de mauvais temps, ça sera au Palais des Sports. Les infos et les inscriptions sur luxball.fr.
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1: Bonjour, la journée aéronautique et jeunesse vient de se dérouler à la base aérienne 116 de Luxeuil-Saint-Sauveur. Sur place, plusieurs lycées du département ont renouvelé leur convention. Le but de cette journée, valoriser la jeunesse et même plus, la générale Gaudin à la direction des ressources humaines de l'armée de l'air et de l'espace.
2: Pour valoriser tout l'engagement de l'ensemble de la jeunesse, du service national, le dernier nouveau-né de nos dispositifs jeunesse, vers les classes de défense et de sécurité globale, le BIA, on a vu aussi les escadrilles Air Jeunesse ou encore l'ensemble des stages seconde et troisième qui sont présents aujourd'hui actuellement. L'idée, c'est aussi de valoriser l'ouverture de la base aérienne dans son implantation très locale, son ouverture à la jeunesse et d'offrir des perspectives à court ou moyen terme à nos jeunes, des perspectives de stage et des perspectives de carrière, pareil sous toutes les formes, en tant qu'officier, sous-officier, militaire durant et maintenant en tant qu'appelé du service national. En effet, on recrute plus de 5000 personnes à la fois dans l'actif, dans la réserve et dans la jeunesse au sein de l'armée de l'air et l'espace.
1: À Vesoul, la ville met en place plusieurs mesures pour aider les écoles à faire face à la canicule. Depuis ce lundi, les établissements de Vesoul et de l'agglomération peuvent organiser gratuitement des sorties au parc aquatique Ludolac. La ville prend en charge également le transport des élèves. Le dispositif est en place jusqu'au 1er juillet. Et en parallèle, des salles fraîcheurs ont été aménagées dans les 9 écoles de la ville, climatisées ou équipées de ventilateurs. Elles permettent aux enfants et aux équipes éducatives de se mettre à l'abri des fortes chaleurs. La municipalité souhaite maintenir cet espace lors des prochains épisodes de canicule. Vendredi, le Parc Expo de Vesoul accueille la 3e édition du Salon des maires et des élus de Haute-Saône. Un rendez-vous destiné notamment aux nombreux nouveaux élus issus des dernières municipales. Sur place, des ateliers et points d'information sur des sujets concrets comme les projets avec l'État, l'énergie, la sécurité des élus ou encore l'intelligence artificielle. Des tables rondes sont également prévues, objectif accompagner les maires et les nouveaux élus. Ce samedi de 14h à 18h, dimanche 10h-18h, la société de tir de Luxeuil fait ses portes ouvertes. Gaëtan Remy, président de l'association.
3: Nous recevons nos visiteurs par un passage au plomb, tir au plomb, ce qui permet d'expliquer exactement les règles de sécurité utiles évidemment dans le genre d'activité. Et après ça, il est possible d'essayer tout type d'armes à toutes les distances. Tous les tirs sont encadrés individuellement par des gentils organisateurs qui sont là pour vous apprendre et vous conseiller dans le tir et vous expliquer également comment participer à la vie du club, si vous le souhaitez. Le tir sportif a cette faculté de calmer, d'être un petit peu posé, de se concentrer sur un point précis, c'est le cas de le dire, et c'est également un dic-fouloir.
1: La société de tir de Luxeuil, basée chemin de la Fontaine-Leclerc, compte plus de 370 adhérents. Tarif des ateliers pour ses portes ouvertes de 3 à 40 euros en fonction des armes choisies. À Vesoul, l'ancienne Banque de France pourrait bientôt retrouver une nouvelle vie. Le bâtiment inoccupé depuis 2021 deviendrait une maison des savoir-faire, avec notamment une maison de la fève consacrée aux métiers liés à l'alimentation. Un restaurant pourrait voir le jour et le département envisage d'y présenter des produits de la Haute-Saône et l'agglo de Vesoul y développerait sa promotion touristique. Le dossier sera soumis au vote des élus de la communauté d'agglomération de Vesoul ce jeudi. Le prix du bâtiment à la vente est de 430 000 euros. C'est une nouvelle journée en vigilance orange. La canicule en Haute-Saône et dans les Vosges, une qualité de l'air qui est mauvaise. On a jusqu'à 37 degrés cet après-midi, 36 à Saint-Loup, Sceaux et Boré, 36 à Luxeuil et Villélure, 37 à Vesoul. Demain, un mercredi ensoleillé, des températures similaires, 32 degrés le matin et 37 l'après-midi. 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
1: Bonjour Martine Reynaud.
2: Bonjour Jean-Pierre.
1: Aujourd'hui, nous parlons succession.
2: Après un décès, et s'il y a plusieurs héritiers, le patrimoine du défunt est en indivision. Cela signifie que le bien de la succession appartient indistinctement à tous les héritiers, sans que leur part respective soit matériellement individualisée. Les biens composant l'indivision sont appelés biens indivis. Ce sont les meubles meublants, les comptes bancaires, les véhicules automobiles et les immeubles. La succession est également composée des dettes du défunt, que l'on appelle le passif successoral. Si le passif est supérieur à l'actif, les héritiers peuvent et doivent même renoncer à la succession. Si la succession est acceptée, les héritiers ont alors le choix. Soit ils conviennent de demeurer dans l'indivision, auquel cas ils établissent une convention d'indivision écrite, le recours à un notaire pour établir une indivision successorale est obligatoire en cas de présence de biens immobiliers. Si par contre les héritiers souhaitent sortir de l'indivision, il convient alors de s'adresser à un notaire. Le notaire établit alors un acte de partage, s'il y a accord entre tous les héritiers, et adresse au service des impôts la déclaration de succession dans les 6 mois suivant le décès. En cas de désaccord sur le partage du patrimoine, le tribunal judiciaire est alors seul compétent pour prononcer un partage judiciaire et à ce moment-là, il faudra avoir recours au ministère d'un avocat.
1: Merci Martine Reynaud, avocat honoraire à Luxeuil-les-Bains.
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1: Bonjour, à Vesoul, le salon Mon Coiffeur Mon Spa recrute un coiffeur en CDI à temps plein. Le salaire est de 12 euros brut de l'heure et le poste est à pourvoir dès maintenant. Vous accueillez la clientèle, réalisez les shampoings, les coupes, les colorations et autres prestations de coiffure pour femmes, hommes et enfants, tout en participant à l'entretien du matériel. Vous avez un CAP coiffure ou une expérience dans le domaine, vous maîtrisez les techniques de coupe, de coiffage et de coloration. Vous êtes dynamique, motivé et autonome, avec le sens du contact et du service client. Les débutants sont acceptés. À Roy, Altan Maçonnerie recrute un aide-maçon en CDI de 35 heures par semaine avec un salaire de 12 euros brut de l'heure et une complémentaire santé. Des déplacements fréquents sont à prévoir sur le département, il faut donc avoir le permis. Vous secondez les maçons sur les chantiers, assurez l'approvisionnement en matériaux, préparez le mortier et participez à l'entretien des zones de travail. Vous avez un CAP ou un BEP en maçonnerie, vous êtes assidu, polyvalent, à l'écoute et capable de travailler en équipe, les débutants sont acceptés. À Vesoul, l'association hospitalière de Bourgogne-Franche-Comté recrute un orthophoniste en pédopsychiatrie et en CDI à mi-temps de 20 heures par semaine. Le salaire est défini selon la convention collective et s'accompagne d'un accès au CSE. Vous intervenez au sein de l'unité de soins Les Êtres qui accompagne les enfants de 2 à 12 ans. Vous réalisez des bilans et des suivis orthophoniques, travaillez avec les familles et assurez le lien avec les intervenants extérieurs. Vous avez un diplôme d'état d'orthophoniste et appréciez le travail en équipe. Vous maîtrisez la réalisation de bilans, l'élaboration de programmes de rééducation et le suivi des patients. Les débutants sont acceptés. Pour postuler, rendez-vous sur francetravail.fr.

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1: Bonjour, cette semaine, l'anniversaire du

0: et Tombola viendront compléter le programme de cette belle journée. On passe notre dimanche 28 juin en musique avec l'Orchestre de l'Harmonie de Luxeuil qui se produit en concert à la Basilique de 16h à 17h30. Forte de ses 25 membres, l'Harmonie de Luxeuil se produit deux fois par an avec celle de Lure pour former un ensemble de 40 musiciens. Ce concert d'été proposera des titres de musique de film et de la pop, un concert accessible à toutes les générations et c'est gratuit. Les mercredis 1er et 8 juillet, c'est le jour des enfants et la librairie luxeuvienne Les Cyclamens propose une activité originale. Un goûter activité et lecture autour de l'univers de l'auteur et illustrateur Chris Houghton. Des petits livres courts, ultra colorés et très drôles qui vous transportent dans les petites aventures pleines de sens. Les animations proposées sont à destination des petits de 3 à 6 ans et limitées à 10 places. C'est gratuit, inscrivez-vous auprès de la librairie.
1: Retrouvez toutes les informations auprès de l'Office de tourisme de Luxeuil.
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1: Bonjour. Du jeudi 2 au dimanche 5 juillet au pôle équestre de la Saline Allure se déroule l'incontournable Jump Allure. 4 jours de sport et de spectacle. Lucie, co-organisatrice de l'événement.
2: Ça s'adresse à tout le monde, autant voilà, aux cavaliers, mais aussi au public, ceux qui connaissent l'équitation, mais ceux qui ne connaissent pas non plus. Il y a du spectacle, il y a une bonne ambiance. Le vendredi soir, justement, l'épreuve de puissance où justement il va y avoir des cavaliers qui sautent des obstacles de plus en plus haut, donc là ça met une certaine adrénaline, un certain suspense, les gens aiment bien boire un coup et manger en regardant cette épreuve-là. Et il y a aussi l'épreuve à 1m40 du dimanche à 14h, c'est quand même des gros obstacles, donc le public qui n'y connaissent pas grand-chose, ils aiment bien regarder et se dire, waouh, les chevaux aiment bien sauter ces gros obstacles, donc c'est impressionnant.
1: Le Jump Allure, un événement gratuit et accessible, c'est du jeudi 2 au dimanche 5 juillet, vous avez le programme complet sur la page Facebook Jump Allure.
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1: Bonjour Guillaume.
2: Bonjour JP.
3: Aujourd'hui dans l'instant ludique, nous découvrons le jeu Le Chat et la Tour, un jeu aussi original que surprenant.
2: Alors avec un nom pareil, on peut croire qu'il s'agit d'un film du grand Hayao Miyazaki. Ah, je savais que j'arriverais pas à dire son prénom, mais tant pis. Mais il s'agit bien d'un jeu de société. Dans Le Chat et la Tour, les joueurs vont coopérer pour aider le petit chat répondant au nom de Neko à grimper en haut de la tour. Il faudra faire preuve d'habileté, de dextérité et de stratégie pour parvenir à construire une tour stable et faire monter Neko. C'est un jeu coopératif pour 1 à 5 joueurs à partir de 8 ans.
3: Vous savez que personne dit son prénom, tout le monde dit Miyazaki.
2: Oui, je sais que tout le monde dit Miyazaki, ouais, mais voilà, je voulais faire différemment et je me suis fait avoir.
3: Ouais. Bon, le matériel du jeu est original et coloré.
2: On trouve des tuiles mûres, fines et pliables, des tuiles étages ainsi que des pions chats en bois, un représentant Neko et 16 représentants des Nakama, des amis félins de Neko qui sont de différentes formes et couleurs.
3: Bon, c'est un jeu où l'on construit ensemble une tour bancale car nous ne choisissons pas librement les murs sur lesquels on va les poser.
2: Exactement, il y a 5 types de murs, tous de tailles différentes qui vont nous aider à construire la tour. À tour de rôle, les joueurs vont devoir choisir une carte action et en appliquer les effets. Le plus souvent, construire un étage. Et bien sûr, les cartes nous indiquent quels sont les murs à utiliser. Les autres effets des cartes action vont nous inviter à poser des Nakama.
3: Les Nakama, eux, vont servir à compléter les objectifs qui permettent à Neko de grimper dans la tour, sauf qu'il n'est pas simple de les compléter.
2: Ah non, un objectif complété permet de faire monter Neko de 2 ou 3 étages selon la difficulté. On considère la partie gagnée si Neko est à l'étage 10, mais pour considérer que l'on a triomphé du jeu, il faut amener Neko à l'étage 20.
3: Le thème du chat perché sur sa tour, là, un côté attachant, c'est aussi ce qu'en fait un bon jeu à faire en famille ou entre amis.
2: Le Chat et la Tour est un jeu original et un vrai bijou de jeu coopératif. Le jeu va challenger et mettre en difficulté n'importe quel joueur. Chaque étage franchi par Neko devient vite une petite victoire. Si vous cherchez un jeu plein de charme et de suspense, il est parfait pour vous. Je l'ai testé en solo la semaine dernière et je suis déjà accro.
3: Ouais, le problème du chat, c'est ce qu'il aura envie de monter les 20 étages.

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1: Quel est ton personnage préféré dans Sonic ?
2: Tails, parce que il vole. C'est un renard à deux queues.
3: C'est Shadow, il est beau et courageux. C'est un peu comme Sonic, sauf qu'il est noir et rouge.
4: Mon personnage préféré, c'est Shadow, car il peut se téléporter.
5: C'est Sonic, car il va très vite.
6: Mon personnage préféré dans Sonic, c'est Knuckles, car il est fort.
7: Shadow, car j'aime bien, il est fort, rapide, et j'aime bien son histoire.
8: Mon personnage préféré, c'est Tails, parce qu'avec sa petite queue, il me fait rire.
9: Knuckles, car il est super puissant, avec ses poings.

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1: Bonjour JP.
2: Vice-président du comité des fêtes de Fougerolles, ce samedi, c'est la fête des cerises. Alors, pour cette nouvelle édition, on retrouve les classiques.
3: Donc, la marche dès 10h cette année, une marche de 10 km donc au pied des cerisiers, qui est au tarif donc de 2 euros, avec un cocktail offert par Kirsch et Terroir. Ensuite, on aura le marché de producteurs qui commencera à 11h, avec les différents artisans locaux, vente de cerises fraîches vendues sur le marché, et un pôle touristique avec les différents acteurs locaux. Le midi, il y aura une restauration sur place avec friture de carpe, proposer des tartines et aussi des grillades frites. Tout ça dans l'ambiance guinguette grâce au thé dansant animé par Alexis Ballandy avec son accordéon. Et l'après-midi, pas mal d'animations pour enfants à partir de 15h. Parcours d'obstacles donc autour de la cerise où les enfants franchiront différents obstacles. Pour les enfants, il y aura aussi des balades en poney.
2: C'est un événement familial et la nouveauté à voir absolument cette année, c'est le cockpit d'avion.
3: On a réussi, ça fait plusieurs années qu'on demandait, à avoir un cockpit donc de Mirage, de la BA116, et où chacun pourra monter dans le cockpit et avec les explications des militaires.
2: Oui, le cockpit pour monter dedans, il n'est pas large. Hein. Et puis, c'est vrai. Et puis le moment festif, évidemment, c'est le soir à partir de 20h, deux concerts qui sont gratuits.
3: Un groupe festif local, donc Nadamas, et ensuite un groupe assez connu qui vient de Nancy, qui s'appelle Celtic Tramps. Et en plus, ils ont enregistré la bande originale du dessin animé Astérix
2: et
3: Obélix.
2: Et puis évidemment, à la fête des cerises, c'est l'élection de Miss Cerise.
3: 10 candidates pour l'élection de Miss Cerise 2026, qui prendra la couronne pour succéder à Cynthia Sigonnet.
2: La fête des cerises, c'est ce samedi à partir de 10h, place Bresson à Fougerolles. Merci d'avoir été avec nous Clément.
3: Merci JP.
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1: Bonjour Julie.
2: Bonjour.
1: Julie Dateux, experte en recrutement basée à Vesoul. C'est une question qui peut paraître simple, parler de son parcours, et en fait, c'est pas si évident que ça.
2: Parler de son parcours en entretien, ce n'est pas toujours facile. Vous pouvez avoir changé plusieurs fois de poste, avoir fait une pause, connu une période sans emploi ou avoir envie de changer complètement de métier. Et parfois, face à un recruteur, on a tendance à se justifier trop vite. On explique ce qui n'a pas marché, on insiste sur ce qui manque, on s'excuse presque de tout son propre parcours. Pourtant, il n'a pas besoin d'être parfait, il doit surtout être clair. Si vous avez un trou dans votre CV, inutile de le cacher ou d'en faire un sujet énorme. Vous pouvez l'expliquer simplement, avec des mots justes, sans entrer dans tous les détails de votre vie personnelle. L'important, c'est de montrer où vous en êtes aujourd'hui, ce que vous recherchez et pourquoi ce poste vous intéresse. Pensez aussi à vos compétences transférables. Même si vous ne venez pas exactement du même métier, vous avez peut-être déjà appris à gérer des clients, respecter des délais, travailler en équipe, organiser votre journée, résoudre des problèmes ou vous adapter tout simplement rapidement. Ces expériences comptent. Elles ne portent pas toujours le même nom d'un métier à l'autre, mais elles peuvent être très utiles dans un nouveau poste. Le bon réflexe, c'est de parler avec des exemples concrets. Au lieu de dire « je n'ai jamais fait exactement ce poste », dites simplement « je n'ai pas encore travaillé dans ce secteur, mais j'ai déjà géré ce type de situation ». Cela change tout. Vous ne niez pas ce que vous devez apprendre, mais vous montrez aussi ce que vous savez déjà faire. En entretien, ne racontez pas votre parcours comme une suite de problèmes, racontez-le comme un chemin avec des expériences et des choix et une nouvelle direction. Vous avez le droit d'avoir eu des étapes différentes.
1: Merci pour ces conseils, Julie Dateux, experte en recrutement basée à Vesoul.
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1: Bonjour, à Luxeuil-les-Thermes recrute un technicien de maintenance en CDI à temps plein avec un salaire qui débute à 1900 euros par mois. Vous assurez la maintenance préventive et curative des installations techniques de l'établissement thermal, réalisez les opérations de dépannage, de désinfection et d'entretien des équipements et accompagnez les interventions des prestataires extérieurs. Vous avez au moins un CAP dans un domaine technique lié à la maintenance et 2 ans d'expérience. Vous êtes polyvalent, rigoureux, dynamique avec un bon esprit d'équipe. À Lure, Altan Charpente recrute un charpentier couvreur en CDI de 35 heures par semaine avec un salaire de 12 euros brut de l'heure. Des déplacements fréquents sont à prévoir sur le département, le permis est donc obligatoire. Vous préparez et assemblez les éléments de charpente, posez les structures de toiture et installez les matériaux de couverture comme les tuiles ou les ardoises. Vous avez un CAP ou BEP en charpente et au moins 1 an d'expérience. Vous maîtrisez la pose de tuiles, d'ardoises et les travaux de couverture. Vous êtes sérieux, dynamique, rigoureux et doté d'un bon esprit d'équipe. À Vesoul, la mission locale recrute un directeur en CDI à temps plein. Le salaire est fixé selon la convention collective et des déplacements ponctuels sont à prévoir sur le département. Vous devez donc absolument avoir le permis. Vous assurez la direction de la structure sur les plans stratégiques, opérationnels et financiers. Vous accompagnez les équipes dans l'atteinte de leurs objectifs, pilotez les conventions et veillez à la qualité du service rendu aux jeunes. Vous avez au moins un bac plus 4 et 3 ans d'expérience dans le domaine. Vous maîtrisez les outils bureautiques et connaissez les domaines de l'insertion et de l'emploi. Pour postuler, rendez-vous sur francetravail.fr.

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1: Bonjour, ce samedi, 20h30, Basilique de Luxeuil, c'est le concert de la Petite Fugue. Deux particularités. 1, c'est un concert gospel. 2, c'est le premier concert en tant que chef de chœur pour Sarah Lindemann.
2: J'ai repris la Petite Fugue en février 2025, après la retraite de Yves Martin, qui était le directeur pendant plus de 30 ans. Puis je suis très enthousiaste de montrer de quoi est capable la chorale. Donc je suis d'origine américaine, ça fait longtemps que j'habite à Luxeuil, mais je voulais aussi revoir mes racines avec les choristes pour faire un petit changement de programme, sortir de l'ordinaire et proposer ça aussi aux gens à Luxeuil, autour de Luxeuil. C'est un spectacle qui se base entièrement sur les chants gospel aux États-Unis, du plus ou moins connu. Par exemple, on va entendre « Oh Happy Day », « By the Rivers of Babylon », d'autres chansons qui viennent des films très connus, pour proposer aux gens une expérience le plus immersive possible.
1: Le dernier concert de la saison du Pôle culturel de Luxeuil, c'est ce samedi avec la Petite Fugue dans le cadre magnifique de la Basilique de Luxeuil. C'est à 20h30 et c'est gratuit.
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1: Bonjour Caroline.
2: Bonjour.
1: Biologiste à la CPTS de Luxeuil, c'est le nom scientifique, c'est le syndrome métabolique.
2: On l'appelle aussi le syndrome de la bedaine. Il est lié à un excès de graisse à l'intérieur du ventre et cette graisse va venir s'accumuler autour des organes internes. Ce syndrome concerne les patients qui ont un tour de taille trop élevé, supérieur à 94 cm pour les hommes et supérieur à 80 cm pour les femmes. Il faut aussi présenter deux autres anomalies parmi celles-ci. Une hyperglycémie, c'est-à-dire un taux de sucre qui est trop élevé dans le sang. Un taux de triglycérides, c'est une graisse trop élevée dans le sang. Un taux faible de HDL, c'est-à-dire du bon cholestérol, ou une tension trop élevée.
1: Quelles sont les causes de syndrome métabolique?
2: Il est favorisé par trois choses. Le manque d'activité physique, la sédentarité et une mauvaise alimentation.
1: Et ce syndrome, il a des conséquences?
2: Oui, parce que c'est un syndrome qui est silencieux et qui peut passer longtemps inaperçu. Des problèmes de santé parfois très graves peuvent apparaître. Par exemple, des maladies cardiovasculaires, un infarctus du myocarde ou un AVC, un diabète, de l'apnée du sommeil ou également des troubles gynécologiques.
1: Bon, heureusement, il existe des traitements.
2: Pour éviter ces complications, il faut tout simplement perdre du ventre. L'activité physique régulière veut dire 30 minutes d'activité par jour et au moins 5 jours par semaine. En deuxième point, il faut également réduire la sédentarité. Il faut se lever et marcher quelques minutes au moins toutes les 2 heures. Et enfin, il faut adopter une alimentation saine et équilibrée, ce qui veut dire par exemple augmenter la consommation de fruits et légumes, éviter les aliments qui sont riches en graisses saturées et diminuer l'apport calorique. Il faut également éviter le tabac et l'alcool. Enfin, des traitements médicamenteux peuvent également être prescrits en complément de la perte de poids pour aider à diminuer la tension, les taux de sucre et de lipides dans le sang.
1: Merci beaucoup Caroline.

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3: Bonjour, à Lure, Marie Blacher recrute un boulanger en CDD de 3 mois à 35 heures par semaine avec travail les week-ends et les jours fériés. Le salaire est de 12 euros brut de l'heure et le contrat peut être renouvelé. Vous assurez la fabrication de pain et de viennoiserie en réalisant le pétrissage, le façonnage, la fermentation et la cuisson des produits, tout en utilisant les équipements de boulangerie en respectant les règles d'hygiène et de sécurité alimentaire. Vous avez un CAP ou un BEP en boulangerie avec au moins un an d'expérience, vous connaissez les différentes techniques de fabrication du pain et de viennoiserie, la cuisson des produits ainsi que la connaissance des matières premières. À Vesoul, l'association France Victimes recrute un juriste en CDI à temps plein. Le salaire débute à 2200 euros brut par mois et vous bénéficiez également d'une mutuelle et d'une prévoyance. Le poste implique des déplacements fréquents à l'échelle départementale, le permis et une voiture sont donc indispensables. Vous accueillez, informez et accompagnez les victimes d'infractions pénales dans leur démarche juridique, vous assurez le suivi des situations avec les magistrats, rédigez des rapports d'évaluation et participez à des actions de prévention. Vous avez un master en droit, vous maîtrisez les outils bureautiques, possédez de bonnes capacités d'analyse, de synthèse et de rédaction. Vous êtes rigoureux, autonome, organisé, à l'écoute et doté d'un bon esprit d'équipe, les débutants sont acceptés. À Corbenay, la communauté de communes de la Haute-Comté recrute un chauffeur poids lourd en CDD de 6 mois à temps plein. La prise de service s'effectue à 4h du matin pour un salaire compris entre 2100 et 2200 euros brut par mois. On vous propose également des primes ainsi que des tickets resto. Vous assurez la collecte du tri sélectif, contrôlez l'état et la sécurité du camion avant chaque tournée, puis effectuez la vidange au centre de transfert. Vous avez le permis poids lourd, le permis voiture ainsi que la FIMO ou la FCO. Vous savez faire les vérifications de sécurité, utiliser un GPS et conduire un camion. Vous êtes autonome, adaptable, avec un bon esprit d'équipe et le sens du service. Les débutants sont acceptés. Pour postuler, rendez-vous sur francetravail.fr.

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1: Bonjour, ce samedi c'est la fête des cerises à Fougerolles. Clément, vice-président du comité des fêtes de Fougerolles.
2: La marche dès 10h cette année, une marche de 10 km donc au pied des cerisiers, qui est au tarif donc de 2 € avec un cocktail offert par Kirsch et Terroir. Ensuite, on aura le marché de producteurs qui commencera à 11h avec les différents artisans locaux, vente de cerises fraîches vendues sur le marché et un pôle touristique avec les différents acteurs locaux. Le midi, il y aura une restauration sur place avec friture de carpe, des tartines et aussi des grillades frites. Vous pourrez donc déguster tout ça dans l'ambiance guinguette grâce au thé dansant animé par Alexis Ballandier avec son accordéon. Et l'après-midi, pas mal d'animations pour enfants à partir de 15h. Donc il y aura le parcours d'obstacles donc autour de la cerise où les enfants franchiront différents obstacles. Aussi des balades en poney où on pourra s'amuser autour de la maison Bresson. Ça fait plusieurs années qu'on demandait à avoir un cockpit de Mirage de la BA105.

0: des fêtes de Fougerolles.
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0: vous les cruches.
1: Oh bah non mais je l'ai écrit comme ça, hein. c'est pas à Bercy, vous voyez.
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